0: Puis on écoutait à l'instant Mel Ben sur Radio 4 dans la matinale ce vendredi matin. Et ce vendredi soir, les amateurs de rugby ont rendez-vous à Cancon à 20h30 où les féminines des quatre cantons BHAP recevront Bergerac. Alors ce soir, on encourage les joueuses et on garde la voix pour tout le week-end. Et puis vendredi soir, rythme également avec Loto à Villeneuve-sur-Lot. Coin Loto 47 organise son rendez-vous hebdomadaire dans la salle du marché-gare. On vérifie donc les cartons ce matin et on sort les pions. Et surtout, on évite de perdre le fameux numéro qui était justement sous notre nez.
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0: Bonjour à tous. À la une de l'actualité, fonctionnaires, retraités et bénéficiaires des APL font partie des options dans le prochain budget. Le gouvernement vise 54 milliards d'euros d'économies en 2027, chiffre plus élevé que les 30 milliards qui circulaient ces derniers jours. Sébastien Lecornu évoque un possible gel des APL et du point d'indice des fonctionnaires et aussi la fiscalisation des indemnités d'arrêt maladie. Les retraités seraient également sollicités avec la volonté affichée de préserver les plus petites pensions. Vers une sortie de crise pour les pêcheurs de Méditerranée, après plus de 6 heures de réunion hier au ministère de la Mer, ils se sont engagés à lever leur barrage. En échange, l'aide sur le carburant doit passer de 25 à 35 centimes par litre et évoluer avec les cours. Des prêts à taux zéro pourront aussi être accordés en cas de difficulté de trésorerie. Emmanuel Macron reçoit ce matin les chefs de parti à 10h30 à l'Elysée. Au menu, les guerres en Ukraine et au Moyen-Orient et leurs conséquences en France sur la sécurité et l'énergie. Il vise la présidentielle de 2027. Éric Zemmour, le président de Reconquête, a annoncé hier soir qu'il sera candidat. Une officialisation devrait avoir lieu cet automne, en confirmant qu'il portera les couleurs de son parti et non pas l'eurodéputé Sarah Knafo. Il avait terminé quatrième du premier tour en 2022 avec 7% des voix. 1992 incidents ou agressions envers des médecins signalés en France en 2024. D'après l'Observatoire de la sécurité des médecins, dernière en date, un homme a été interpellé et placé en garde à vue dans les Bouches-du-Rhône. Il a frappé un médecin la semaine dernière. Le personnel veut engager un vigile. C'est inacceptable pour Saïd Ouichou, médecin à Marseille. Il attend des mesures fortes pour punir les agresseurs.
1: Le corps médical est révolté face à cette nouvelle agression. Ça témoigne d'une certaine population qui ne sont pas très nombreux, mais qui sont suffisants pour pourrir la vie des soignants. Ces personnes arrivent de temps en temps dans les cabinets. Ils veulent passer devant tout le monde. Ils sont impatients. Donc aujourd'hui, nous sommes révoltés. Et nous, on attend justement que la justice passe. Pendant tous ces mois et ces années, les sanctions étaient légères. Je vous rappelle qu'une infirmière qui a été frappée au visage, l'agresseur a écopé de 700 euros d'amende, par exemple. C'est assez étonnant que la société ne fasse rien pour protéger ses soignants, alors que la population a besoin justement de gens pour prendre soin d'eux.
0: Des propos recueillis par Virginie Quénon. Et puis en football, la Ligue Europa, la fin de la première journée hier soir, et Marseille a été balayée par le Beşiktaş en Turquie. Défaite 4-1. Les Marseillais jouent dans deux jours face au Paris Saint-Germain en Ligue 1. Belle journée à tous.

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0: toi.
1: Jamais, c'était Joseph Kamel et Vita sur Radio 4. Bienvenue, c'est le moment de faire les bonnes affaires avec les petites annonces de Radio 4. Et aujourd'hui, il y a de quoi faire, vêtements, meubles, électroménagers, outils, remorques et même une Harley Davidson. On commence par la mode avec des jeans Levi's taille 36 à 10 euros pièce. Également à vendre des chaussures, bottines, bottes, sandales et tennis en cuir à seulement 5 euros la paire. Pour la maison, deux fauteuils paillés en bois sont proposés à 100 euros. Côté électroménager, deux congélateurs Liebherr, un coffre de 360 litres et un autre modèle avec 7 tiroirs à 100 euros. On trouve également un pressoir à vendange, une cuisinière à bois ainsi que du bois de chauffage en châtaignier. Pour le salon, un meuble télé hi-fi de style rustique à 60 euros ainsi qu'une petite table basse moderne en verre à 30 euros. Pour les automobilistes et les bricoleurs, à vendre également un porte-vélo pour deux vélos adaptables sur l'attelage d'une voiture à 65 euros. Et côté outillage, une petite meuleuse électrique à 30 euros ainsi qu'une grosse meuleuse à 50 euros. Pour meubler un intérieur façon grand siècle, on vous propose aussi un living Louis XV accompagné d'une table ronde avec rallonge et 6 chaises, le tout à 800 euros. Et pour transporter tout ça, justement, une remorque de voiture Trigano d'1,55 m sur 1 m avec roue de secours proposée à 350 euros. On cherche cette fois-ci des jantes de 4L ou de Renault 5 en 3 roues. Avis aux amateurs de voitures anciennes et aux passionnés qui ont peut-être ça qui dort au fond du garage. Côté véhicule, une annonce qui devrait faire tourner quelques têtes ce matin. Une moto Harley Davidson 15, 80 années, 2008 avec 21 400 km au compteur. Voilà pour vos petites annonces ce vendredi matin. Pour déposer vos annonces ou obtenir les coordonnées des vendeurs, appelez Radio 4 au 05 53 36 60 50 et retrouvez également toutes les annonces sur radio4.fr. 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

0: très belle matinée à l'écoute de la matinale de Radio 4. On prépare notre week-end avec ce samedi matin. Deux façons de bien le commencer. Tout d'abord, les amateurs de marche en rendez-vous avec les randonneurs du Livre AD qui prendront la direction de Roquecorps. Pensez au pique-nique. Et puis à peine déjeuner, 10h30 ce samedi, Famille Rurale propose un atelier de cuisine en famille. D'un côté, on élimine les calories en marchant. De l'autre, on prépare de quoi les reprendre.
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1: C'est l'un des phénomènes qui inquiète les autorités médicales depuis maintenant plusieurs mois. L'usage détourné du protoxyde d'azote est devenu un vrai fléau en France, en particulier chez les jeunes. C'est un vrai enjeu de santé publique. Pour essayer d'endiguer ce phénomène, le gouvernement a décidé de l'inscrire comme une des priorités de la loi Riposte adoptée il y a quelques semaines et qui interdit à compter du 1er février 2027 la vente aux particuliers, sa détention et son transport, quelle que soit sa quantité. Et sur le volet médical, le constat est alarmant. Nathalie Ray est infirmière addictologue au pôle de santé Vallée du Lot. Elle va nous parler des conséquences de la consommation du protoxyde d'azote sur notre jeunesse. Mais d'abord, elle rappelle à quoi servait initialement ce gaz.
2: C'était initialement utilisé en médecine pour l'anesthésie, pour soulager la douleur, et également en cuisine pour faire de la chantilly. Ce gaz a été détourné à des fins récréatives parce qu'il provoque de l'euphorie, une sensation d'ivresse, et voilà, ça permet aux jeunes d'avoir l'impression de faire la fête sur cet effet très court d'euphorie provoqué par ce gaz. Et on rencontre de plus en plus de jeunes de 15 à 25 ans qui utilisent ce gaz lors des soirées, même chez eux à domicile, et de plus en plus tous les jours, quotidiennement, seuls dans leur chambre.
3: On parle vraiment d'un fléau, hein. Plus 10% entre 2023 et 2024, plus 20% entre 2024 et 2025. Cette tendance, vous la voyez du côté du pôle de santé Vallée du Lot ?
2: Alors nous, on commence à la voir puisque nous sommes amenés à rencontrer depuis 2025 de plus en plus de jeunes qui passent par le service des urgences pour des dommages sur leur santé, des troubles neurologiques principalement, liés à la consommation du protoxyde d'azote.
3: 80% des signalements font état de troubles neurologiques. Quels sont-ils ?
2: Alors, les troubles peuvent arriver très vite sur une consommation importante, parfois dès le début de la consommation. Il va y avoir une diminution de la sensibilité des pieds ou des mains. Ils vont lâcher des objets, puis ils vont avoir de plus en plus de mal à marcher. Il va y avoir aussi des douleurs neuropathiques, c'est-à-dire que, par exemple, le poids du drap la nuit va devenir insupportable, entraînant des insomnies qui vont du coup entraîner une reconsommation pour supporter la douleur. C'est un cercle vicieux qui s'installe jusqu'à ce que le jeune doive marcher avec des béquilles, puis arrive sur un fauteuil roulant puisqu'il ne peut absolument plus marcher à cause de l'atteinte neuropathique ou neurologique liée au protoxyde d'azote.
3: L'addiction peut être comparée aux autres drogues comme l'héroïne, la cocaïne ou le cannabis ?
2: Oui, on s'aperçoit que vraiment il y a tous les symptômes, les critères pour faire le diagnostic de l'addiction. Donc il y a la tolérance, c'est-à-dire qu'ils doivent augmenter la dose pour avoir le même effet. Il va y avoir les signes de manque, les signes de sevrage, il va y avoir les conséquences malgré les dommages, malgré les accidents, malgré les pertes de travail ou malgré la déscolarisation. Il va y avoir les effets de sevrage, ils vont ressentir physiquement du manque s'ils ne consomment pas. Donc on est vraiment dans les critères d'une addiction.
3: Pas laisser la répression du côté des services de police et de justice. Vous, c'est vraiment la prévention pour des jeunes. Hein. Vous l'avez dit, Nathalie, vous parlez de jeunes de 15 à 25 ans. Donc il faut vraiment prévenir.
2: Oui, c'est vraiment le rôle que l'on joue avec Emmavie. Là, du coup, je change de casquette et je passe bénévole à l'association Emmavie sur ce côté-là. Ou avec l'association, il y a des stands qui sont tenus lors des journées Emmavie. Ou l'autre jour, nous avons également tenu un stand à la journée du forum des associations et du sport. Et là, on va à la rencontre des jeunes, des familles. On a rencontré beaucoup de parents qui sont venus très inquiets, voyant les bouteilles qu'ils rencontraient sur la voie verte, sur les quartiers, sur les parkings, dont ils ne savaient pas forcément ce que c'était. Donc, de présenter l'objet en question et d'en parler, de faire un quiz, de répondre à leurs questions, ça leur a permis de dire, bah oui, je vais en parler à mes enfants, on va faire de la prévention nous aussi de notre côté. Parler avec les responsables des associations sportives également, avec les enseignants, on a rencontré des CPE, on a rencontré toutes les personnes qui sont au contact des jeunes de 15-25 ans. Aujourd'hui, c'est la première addiction où on parle déjà des conséquences sur la santé avant même qu'on ait eu le temps de prendre en charge l'addiction. On a déjà des personnes que l'on doit emmener à aller vers le soin, des soins très lourds de rééducation dans des centres vraiment pour plusieurs années. Là, pour eux, s'il y avait des conséquences sur la santé, c'est qu'il y avait eu un accident de la route et que le fauteuil roulant était arrivé à cause de l'accident, mais pas à cause du gaz. Et non, il n'y a pas besoin d'avoir un accident, malheureusement, pour être sur un fauteuil roulant après la consommation de protoxyde d'azote.
3: Pour parler du service addictologie au pôle de santé Vallée du Lot, si les gens nous écoutent, des parents ou des jeunes qui nous écoutent et qui ont envie de venir à votre rencontre pour dialoguer, comment on fait ?
2: Il y a le secrétariat du service où on peut prendre rendez-vous et venir discuter avec nous. Il y a également après d'autres structures avec la consultation jeunes consommateurs qui est adaptée aux 15-25 ans. Et après, il y a des médecins comme le docteur Christiani qui a son cabinet aussi au Hara. Et ensuite, eh bien, nous, voilà, au pôle de santé, on fait des entretiens individuels, on fait des entretiens pour l'entourage et on a également aussi l'éducation thérapeutique où on propose des ateliers pour aider à améliorer le quotidien malgré la maladie de l'addiction.
3: Nathalie Rey, infirmière addictologue au pôle de santé Vallée du Lot, merci beaucoup pour ces quelques minutes et puis on espère mettre fin au fléau de ce protoxyde d'azote.
2: On espère que voilà, il y a une prise de conscience qui sera faite sur les dangers réels et rapides de ce gaz, que les jeunes puissent venir consulter avant qu'il y ait l'addiction, avant qu'il y ait les dommages. C'est quelque chose de festif, mais ça fait pas rire longtemps en fait, donc il faut venir vite.
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0: Bienvenue dans la matinale, on organise notre samedi avec ce samedi 18h à Montpazier, le CLEM qui organise un concours d'éloquence à l'espace socio-culturel, le thème « J'ai la mémoire qui flanche », un sujet qui devrait inspirer les participants, enfin s'ils se souviennent du sujet au moment de prendre le micro. Rappelez-vous quand même de la date, c'est ce samedi, c'est à 18h, c'est à Montpazier. À suivre dans 2 minutes sur Radio 4, le journal de Radio 4, toute l'info locale ici en Lot-et-Garonne et en Dordogne.
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0: Bonne matinée, bienvenue sur Radio 4, l'essentiel de l'actualité locale ce matin dans votre journal présenté par Pierre-Anthony Épinette. Bonjour Pierre-Anthony.
1: Bonjour Christophe et bonjour à tous. Dans l'actualité, ce vendredi, d'abord au chapitre fait divers, un homme de 70 ans soupçonné d'avoir cambriolé plusieurs personnes âgées à Tonneins et à Aiguillon en se faisant passer pour un brocanteur à la recherche de bijoux. Quatre victimes ont été recensées entre le 28 août et le 2 septembre dernier. Le suspect est domicile à Saint-Hilaire de Lusignan. Il a été identifié grâce à des images de vidéosurveillance puis interpellé, c'était avant-hier. Il comparaîtra le 7 décembre devant le tribunal d'Agen pour des vols aggravés. La gendarmerie appelle à la vigilance, notamment pour les personnes âgées qui pourraient être approchées par des faux brocanteurs. À Villeneuve-sur-Lot, trois femmes âgées de 27 à 32 ans témoignent de violences, séquestrations et agressions sexuelles qu'elles attribuent au même homme, un homme de 38 ans. Deux d'entre elles l'avaient rencontré via le réseau social Bigo Live. Elles décrivent un scénario similaire. Un homme d'abord prévenant, puis rapidement violent, les empêchant de partir et les menaçant. L'une affirme avoir été violée et filmé en direct. Une troisième victime aurait ensuite subi des faits comparables. Les trois femmes appellent désormais les victimes à parler et alertent sur les dangers des rencontres via les réseaux sociaux. Un automobiliste de 25 ans a été interpellé à Agen après un refus d'obtempérer dans la nuit de mercredi à jeudi. C'était vers 1h du matin ce jeudi. Ivre et sans permis, il a pris la fuite devant la BAC, grillant un feu rouge et multipliant les manœuvres dangereuses avant de terminer sa course dans une impasse. Il a ensuite résisté à son interpellation et insulté les policiers. Une comparution immédiate pourrait avoir lieu ce vendredi. Direction la Dordogne avec cet homme de 30 ans qui a été placé en détention provisoire, soupçonné d'avoir violenté sa mère à Sigoulès depuis le mois de mai. La victime, âgée de 64 ans, s'est vu prescrire 3 jours d'incapacité totale de travail. L'homme avait déjà été condamné en 2021. Il avait alors interdiction de se rendre au domicile de sa mère. Il y était pourtant revenu vivre en 2023. Déféré au parquet de Bergerac hier, il sera jugé au mois de novembre. Une bergeracoise de 47 ans cette fois a été condamnée à 10 mois de prison avec sursis probatoire pendant 2 ans après une violente altercation dans sa résidence. Très alcoolisée, elle s'en était prise à une voisine puis aux policiers venus intervenir. L'un d'eux avait subi 3 jours d'ITT. La prévenue devra suivre des soins, travailler et ne plus paraître dans sa résidence. Elle devra également verser 2200 euros aux policiers et 1200 au couple de voisins. Vous le savez, évidemment, les prix des carburants sont repartis nettement à la hausse ces dernières semaines, sans jamais avoir véritablement baissé, il faut le dire, sous l'effet des tensions internationales sur le pétrole et le raffinage. Une flambée qui se retrouve évidemment directement à la pompe, y compris donc dans les stations de la grande distribution. Présent avant-hier soir à l'inauguration du nouveau campus de Sud Management à Agen, Thierry Cotillard, président du groupement Les Mousquetaires, la maison mère d'Intermarché, nous a expliqué comment l'enseigne répercutait cette hausse et quelle marge de manœuvre elle conservait sur les prix. Écoutez Thierry Cotillard.
2: Moi je suis très inquiet parce que la réalité, on a connu le mouvement des gilets jaunes, c'était 1,50, on frôle, on va aller vers 2,50 si ça continue. Très honnêtement, pour un distributeur de ce produit, je ne maîtrise rien, c'est-à-dire que le cours, je le subis selon les frappes dans le Moyen-Orient, les déclarations de Trump, et là où je suis très embêté, c'est que moi, mes adhérents dans le Lot-et-Garonne comme partout ailleurs ont 2, 3, 4 centimes maximum de marge et le reste, il faut s'expliquer avec le gouvernement qui prend des taxes et les raffineurs qui nous vendent à un prix qu'on aimerait bien avoir chez Total. Il se fait le prix puisqu'il a toute la chaîne, on l'a pas. Maintenant, il y a une position, je l'ai soutenue dans les médias, c'était de dire le gouvernement a 20 centimes à peu près dans le prix de l'essence pour préparer le monde de demain et la décarbonation, les fameux certificats d'énergie. On est ponctionné de 20 centimes sur chaque litre d'essence. Moi, je serais à leur place. Vu la pression et la tension sociale, je détendrai les choses en faisant cadeau là, des 20 centimes dans les mois qui viennent pour pas aller à 3 euros parce que sinon, ça va être le feu.
1: Thierry Cotillard, donc le patron d'Intermarché, président du groupement Les Mousquetaires, maison mère de Intermarché. On poursuit en Dordogne avec à Villefranche-du-Périgord le domaine de Rapatel qui annonce mettre fin à son activité après 8 ans. Isabelle et Tanguy de Rosambeau avaient repris une châtaignerie en 2018 pour développer une production bio transformée sur place. Mais le couple n'a jamais atteint le seuil de rentabilité malgré de nombreuses heures de travail et des investissements constants. Entre crise économique, hausse des coûts, baisse des aides et marges trop faibles, les exploitants ont décidé de jeter l'éponge. Le domaine sera prochainement mis en vente. Enfin, le SUA reçoit Oyonnax ce soir à Armandie avec l'objectif de confirmer sa belle victoire obtenue à Grenoble la semaine dernière. Après 2 défaites initiales, les Agenais ont retrouvé de la confiance mais savent qu'un nouveau test les attend face au leader.

0: De Pro D2. Le staff insiste sur l'importance de bien débuter la rencontre et d'éviter les erreurs du match contre Brive. Une victoire permettrait au SUA de valider son redressement. Voilà, c'est là-dessus que se referme cette édition.
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0: Cette journée de vendredi sera sensiblement la même qu'hier. On aura toujours une couverture nuageuse relativement importante en matinée, avec des températures toutefois bien moins fraîches que les jours précédents, avec 12 degrés environ sur l'ensemble du département. Cet après-midi, on atteindra les 22 ou les 23 degrés à l'ombre, comme hier et avant-hier, avec quelques nuages toujours, mais le soleil qui parviendra à percer toutefois. La journée de demain, elle sera magnifique. Ce sera grand soleil et ciel bleu pour tout le monde. Une petite dizaine de degrés au lever du jour. Dans l'après-midi, 25 ou 26 degrés à l'ombre sous abri, mais ce sera en plein soleil et donc les températures ressenties seront supérieures. Elles flirteront avec les 30. Ce sera exactement la même chose dimanche, avec même une remontée des températures, puisqu'on sera à 28 à l'ombre et à 31 degrés ressentis. Le début de semaine prochaine sera bien chaud aussi, avec des températures qui flirteront avec les 30 degrés à l'ombre sur l'ensemble du département. On aura du très grand beau temps encore la semaine prochaine.
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0: À Villeréal, décès de Madame Suzette Pourty, née Cussac, survenue à l'âge de 90 ans. Les obsèques religieuses seront célébrées aujourd'hui en l'église de Déviac à 15h, suivie de l'inhumation au cimetière de Déviac. À Sainte-Livrade-sur-Lot, décès de Monsieur Jean-Pierre Poumery, survenu à l'âge de 77 ans. Ses obsèques civiles seront célébrées aujourd'hui au crématorium du Grand Villeneuvois à 15h, suivi de la crémation à 15h30. À Salles, décès de Madame Béatrice Péchambert, épouse Guillot, survenu à l'âge de 50 ans. Ses obsèques religieuses seront célébrées lundi 21 septembre en l'église Saint-Vincent de Salles à 15h. L'inhumation aura lieu au cimetière de Salles. Les visites sont possibles ce samedi après-midi ainsi que dimanche de 9h à 18h et lundi matin à la maison funéraire Gracia et Fils de Fumel. À Villeneuve-sur-Lot, décès de Madame Georgette Martin, née Laval, survenue à l'âge de 95 ans. Ses obsèques religieuses seront célébrées mardi 22 septembre en l'église d'Aïs à Villeneuve à 10h30. La crémation aura lieu au crématorium d'Alès et Cazeneuve à 13h30. Madame Martin repose à la chambre funéraire des établissements Laborde de Villeneuve-sur-Lot. À Monteiral, décès de Monsieur José Benigno, survenu à l'âge de 75 ans. Ses obsèques civiles seront célébrées mardi 22 septembre au crématorium du Grand Villeneuvois à 11h30. La crémation aura lieu au crématorium d'Alès et Cazeneuve, donc à midi. Cet avis est communiqué par les pompes funèbres de Monteiral qui précise que M. Benigno repose à la chambre funéraire de Monteiral où des visites peuvent lui être rendues.

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0: très belle matinée avec nous sur Radio 4 dans notre matinale. Si vous n'avez toujours rien de prévu pour ce samedi, j'ai quelques bons plans à vous proposer. Par exemple, samedi soir, vous lèverez les yeux vers le ciel à La Capelle Biron, où le club d'astronomie Capelin organise une séance d'observation. C'est à l'observatoire, une bonne idée pour prendre un petit peu de hauteur sans quitter le Périgord. Samedi soir, toujours à Saint-Étienne de Villeréal, la société de chasse organise un repas grillade à la salle des fêtes, une soirée conviviale à noter également dans votre agenda. Et pour ceux qui hésitent encore entre randonnée, astronomie et grillade, il va falloir choisir ou avoir un très très bon chauffeur. Dans quelques minutes, je vous parlerai également des journées du patrimoine. C'est tout ce week-end dans la région.
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0: Ce week-end, impossible de passer à côté des journées européennes du patrimoine. Au Temple-sur-Lot, l'association de sauvegarde de matériel de pompiers et agricoles présente samedi et dimanche une exposition exceptionnelle de véhicules et de matériels anciens. Des visites guidées gratuites sont également proposées. Une belle occasion de découvrir ces machines anciennes et de faire un petit voyage dans le temps. Dans quelques minutes, il sera 9h. Vous retrouverez l'essentiel de l'actualité.
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0: Bonjour à tous, à la une ce matin. Le gouvernement rend sa copie pour réaliser 54 milliards d'euros d'économies sur le budget 2027. Fonctionnaires et retraités s'apprêtent à serrer leur ceinture. Les chefs de parti réunis ce matin à l'Elysée par Emmanuel Macron. Et en football, Marseille lourdement battu hier soir en Ligue Europa, à deux jours de son match face à Paris en Ligue 1. Avancez un coup d'œil sur votre météo avec un ciel souvent partagé entre nuages et éclaircies. La moitié sud va tout de même bénéficier d'un peu plus de soleil globalement et les nuages seront davantage présent sur un gros quart nord-est. Les températures au meilleur de l'après-midi, 19 à Caen, 22 à Angers, à Clermont-Ferrand, tout comme à Orléans, 23 degrés à Nantes, 24 à Lyon et à Toulouse, et jusqu'à 27 pour la maximale à Nice et à Marseille. Serrer la ceinture. Fonctionnaires, retraités et bénéficiaires des APL font partie des options dans le prochain budget. Le gouvernement vise 54 milliards d'euros d'économies en 2027, chiffre plus élevé que les 30 milliards qui circulaient ces derniers jours. Sébastien Lecornu évoque un possible gel des APL et du point d'indice des fonctionnaires et aussi la fiscalisation des indemnités d'arrêt maladie. Les retraités seraient également sollicités avec la volonté affichée de préserver les plus petites pensions. Vous l'avez remarqué, mais tout augmente ou presque en France. Les gilets jaunes ont annoncé leur retour dans les rues et sur les ronds-points pour dénoncer le coût de la vie. Il faut s'attendre à faire plus d'efforts, d'après l'économiste Philippe Crevel.
1: Il n'y a surtout pas de perspective. Il y a l'impression d'être dans un tunnel sans sortie depuis des années. Donc évidemment, cela crée beaucoup de frustration, d'amertume. Aujourd'hui, on a une société qui est fragmentée. Et évidemment, c'est extrêmement difficile d'améliorer la situation quand on est dans une telle fragmentation de l'électorat qui fait qu'on ne peut pas réformer le pays. Or, on aura besoin, évidemment, il faut premièrement, donc prendre conscience que le gouvernement n'a plus les moyens de faire du quoi qu'il en coûte. Hein. Nous avons grillé nos cartouches. Donc malheureusement, aujourd'hui, il y a des efforts à faire partout, les citoyens, toutes les entreprises. Ce ne sera pas immédiat. L'espoir, c'est évidemment qu'il y ait une détente au niveau des prix du pétrole, mais l'Europe est prise en otage pour le moment par les États-Unis et par l'Iran.
0: Des propos recueillis par Mylène Debac. Vers une sortie de crise pour les pêcheurs de Méditerranée. Après plus de 6 heures de réunion hier au ministère de la Mer, ils se sont engagés à lever leur barrage. En échange, l'aide sur le carburant doit passer de 25 à 35 centimes par litre et évoluer avec les cours. Des prêts à taux zéro pourront aussi être accordé en cas de difficulté de trésorerie. Emmanuel Macron reçoit ce matin les chefs de parti à 10h30 à l'Elysée. Au menu, les guerres en Ukraine et au Moyen-Orient et leurs conséquences en France et sur la sécurité et l'énergie. Il vise la présidentielle de 2027. Éric Zemmour, le président de Reconquête, a annoncé hier soir qu'il sera candidat. Une officialisation devrait avoir lieu cet automne en confirmant qu'il portera les couleurs de son parti et non pas l'eurodéputé Sarah Knafo. Il avait terminé quatrième du premier tour en 2022 avec 7% des voix. À l'étranger, les bureaux de vote ont ouvert ce matin en Russie. Ce sont les premières élections législatives depuis le début de la guerre en Ukraine en 2022. Le parti Russie Unie de Vladimir Poutine domine le scrutin. L'opposition a été écartée. Les élections ont lieu jusqu'à dimanche et doivent renouveler les 450 sièges de la Douma. Retour en France, 1992 incidents ou agressions envers des médecins signalés dans le pays en 2024. D'après l'Observatoire de la sécurité des médecins, dernière en date, un homme a été interpellé et placé en garde à vue dans les Bouches-du-Rhône. Il a frappé un médecin la semaine dernière. Le personnel veut engager un vigile. C'est inacceptable pour Saïd Wichou, médecin à Marseille. Il attend des mesures fortes pour punir les agresseurs.
2: Le corps médical est révolté face à cette nouvelle agression. Ça témoigne d'une certaine population qui ne sont pas très nombreux, mais qui sont suffisants pour pourrir la vie des soignants. Ces personnes arrivent de temps en temps dans les cabinets. Ils veulent passer devant tout le monde. Ils sont impatients. Donc aujourd'hui, nous sommes révoltés. Et on attend justement que la justice passe. Pendant tous ces mois et ces années, les sanctions étaient légères. Je vous rappelle qu'une infirmière qui a été frappée au visage, l'agresseur a écopé de 700 euros d'amende, par exemple. C'est assez étonnant que la société ne fasse rien pour protéger ses soignants, alors que la population a besoin justement de gens pour prendre soin d'eux.
0: Propos recueillis par Virginie Quiénon. On passe au sport avec du football et Marseille lourdement battu hier soir en Ligue Europa lors de la première journée. Les Olympiens ont été balayés par Beşiktaş 4-1 en Turquie, place au championnat ce week-end. Et justement, la Ligue 1, la cinquième journée commence ce soir. L'AS Monaco reçoit Lens à 20h45 au stade Louis II. Au programme également ce week-end, Lyon-Rennes demain soir et donc le classique entre Marseille et Paris dimanche soir. Et c'est ça première liste ce soir en tant que sélectionneur des Bleus. Zinedine Zidane prendra la parole à 18h pour annoncer les joueurs retenus pour la Ligue des Nations ces deux prochaines semaines. Des matchs à l'extérieur contre la Turquie et la Belgique avant de recevoir l'Italie puis la Belgique. Voilà pour l'actualité. Passez une très belle fin de semaine.
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4: Très bonne matinée à l'écoute de Radio 4 et de notre matinale. Alors, qui est le favori du jour? Quel outsider pourrait venir jouer des troubles fêtes et qui pourrait bien vous permettre de toucher le jackpot aujourd'hui? On laisse ça à quelqu'un qui connaît son sujet. Tom Kazak, ses impressions, ses favoris, ses coups de cœur, c'est tout de suite dans la chronique épique de Tom Kazak sur Radio 4.
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6: Bonjour, bonjour à tous. Direction l'hippodrome de Vincennes et les 2100 mètres du Prix Charisse à l'occasion du Quintet Plus de ce vendredi 18 septembre 2026. Réservés aux seuls chevaux âgés de 4 ans n'ayant pas gagné 63 000 euros, ils seront 16 au départ vers 20h15. En tête de notre sélection, le 8 Moustache en forme, pieds et nus, confié à Benjamin Rochard pour l'occasion. Tous les feux sont au vert. Suivi du 7, Magie de Chien, de nouveau déféré des 4 pieds. Le 15 Milan de Terra, bénéficiant de la confiance de son entraînement. L'As Middle Earth, toujours dans la bonne combinaison depuis ses débuts en compétition. Et enfin, le 5, Malicia Bella, va découvrir la distance du jour avec de légitimes ambitions. Elle complétera notre sélection. Une sélection que vous pouvez retrouver sur ma chaîne YouTube Tom Kazak, les pronostics hippiques avec mes dernières minutes. Donc notre choix aujourd'hui, premier le 8, Moustache. Le 7, Magie de Chien. 3e, le 15, Milan de Terra. 4e, Last Middle Earth. 5e, le 5, Malicia Bella. Le second choix, le 2. Le 4 et le 13. Et à vous la fortune!
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9h10, on retrouve les petites annonces de Radio 4 avec les rubriques animaux, logement et emploi. Côté animaux, à vendre aujourd'hui un mouton et puis deux petites pensionnaires sont recherchées. Deux petites chattes Isabelle ont été perdues dans le secteur de Born. Si vous avez aperçu ou si vous avez la moindre information, pensez à nous contacter ce matin au 05 53 36 60 50. Côté logement, la recherche se poursuit pour une auditrice qui souhaite louer une petite maison ou un appartement sur Villeneuve-sur-Lot-Aubias. On recherche une ou deux chambres avec idéalement un petit jardin ou une cour. Budget entre 500 et 700 euros de loyer. Si vous avez une location qui correspond, n'hésitez pas à nous faire passer l'information. Et côté emploi, une auxiliaire de vie recherche un emploi auprès de personnes âgées en journée, en semaine, sur les secteurs de Montflanquin et dans un rayon d'environ 15 km. Voilà pour vos petites annonces de ce vendredi matin. Pour déposer vos annonces sur Radio 4 numéro, le 05 53 36 60 50, à retrouver également sur radio4.fr. 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

0: Tricheur. On écoutait à l'instant Marine sur Radio 4. Très bonne matinée avec nous. Dans cette matinale à Villeneuve-sur-Lot, notre rendez-vous dans le cadre des Journées du Patrimoine, les 19 et 20 septembre, Céline Raphaël Lègue ouvre les portes de son parc et de deux pièces du château au programme peintre, sculpteur, mosaïque, céramique, bijoux, brocante, friperie et également des rencontres avec des radiesthésistes, rebouteux, magnétiseurs et une sophrologue. Rendez-vous au 25 rue Claude Raphaël Lègue, un programme particulièrement varié pour ce week-end patrimonial. Dans quelques minutes, on retrouvera Camille pour l'horoscope de ce vendredi.
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0: matinée, bienvenue sur Radio 4 ce matin, parce que pendant que nous, on essaie simplement de savoir comment va se passer notre journée, les planètes, elles, semblent déjà avoir leur petite idée. Alors aujourd'hui, qui va avoir la cote en amour? Qui pourrait décrocher une bonne nouvelle? Et surtout, qui ferait mieux d'éviter de regarder son compte bancaire? Allez, on prend les prédictions avec le sourire, on croise les doigts et puis on écoute Camille pour découvrir ce que les astres vous ont préparé pour aujourd'hui. Bonjour Camille.
1: Bonjour à tous. Amis Bélier, vous pourriez être tenté de vouloir tout terminer avant le week-end. Pourtant, une tâche laissée de côté aujourd'hui sera plus facile à reprendre lundi. Les taureaux, ce qui nourrit votre morale sera aussi utile que ce qui remplit votre agenda. Les gémeaux, une info, une recommandation ou une mise en relation aura plus d'impact que vous ne l'imaginez. Les cancers, une situation un petit peu tendue pourrait se détendre grâce à une remarque bien placée. Les lions, ce sera une excellente journée pour retrouver un rythme qui vous convient. Quant à vous, les vierges, votre capacité à créer une ambiance agréable fera toute la différence aujourd'hui. Les balances, votre sens de l'humour sera votre meilleur atout. Quant à vous, les scorpions, vous pourriez recevoir une confidence qui vous obligera à changer votre regard sur une personne. Sagittaire, évitez les conclusions rapides, les histoires sont souvent plus complexes qu'elles n'en ont l'air. Capricorne, vous aurez l'occasion de terminer un dossier, un rangement ou une démarche qui occupait votre esprit depuis plusieurs jours. Du côté des Verseaux, vous aurez un talent particulier pour transformer une contrainte en opportunité. Et puis enfin, les poissons, vous serez particulièrement sensibles aux gestes de générosité aujourd'hui. Je vous souhaite une très belle journée et un excellent week-end.

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1: Après son lancement en 2025, la fête du canal de la Linde revient pour une nouvelle édition. Ça se passe là, ce week-end du 18 au 20 septembre, organisé dans le cadre des journées du patrimoine. Ces deux jours se veulent riches et festifs. Alors, il y a des activités qui sont réparties sur plusieurs sites. Mozac, la Linde, Banneuil, Tuilière, Port-de-Couze et Saint-Caprès de la Linde. Bonjour Pauline Gasling.
2: Bonjour.
1: Vous êtes la directrice de l'Office du tourisme Bastide-Dordogne-Périgord qui chapeaute cette opération, cette fête du canal. Deuxième édition parce que la première a bien marché.
2: C'est ça. La première, voilà, c'était un test. L'idée, c'était de valoriser ce patrimoine qui est géré par la communauté de communes et qui a fait l'objet de plusieurs chantiers de restauration. Donc l'idée, c'était de le rendre vivant. Ça a bien fonctionné. Donc les élus de la communauté de communes ont souhaité renouveler l'opération.
1: Ce qui est intéressant, c'est qu'on a l'habitude de voir des activités, des animations proposées autour de la Dordogne, de la rivière. Là, vous vous attardez sur le canal.
2: Oui, c'est ça, parce que ce canal, en fait, il a été construit au 19e siècle. Le but, c'était bien sûr de faire naviguer les gabarres pour le transport de marchandises, parce que la Dordogne avait beaucoup de remous à certains endroits. Donc voilà, ça a bien fonctionné.

0: sites les plus importants?
1: Alors les temps forts, le premier ce sera pour la soirée de lancement à Mozac, donc sur le port de Mozac.
0: Donc ce vendredi soir.
1: Des petites, ouais, c'est ça, des petites régates de voiliers, puisqu'il y a un club de voile à Mozac et Grand Castan, et puis une soirée en musique et un feu d'artifice, donc qui aura forcément lieu, contrairement au feu d'artifice oui. qui aurait été beaucoup annulé cet été. Il est tiré depuis la Dordogne, donc pas de souci, on en aura, on pourra en prendre plein les yeux. Ensuite, le samedi, c'est à la Linde que se passeront les festivités, à la fois à la base de loisirs de la Guillou et en centre-ville de la Linde, avec en termes de navigation du canoë, un bateau à passagers qui fera des allers-retours entre le centre-ville et la base de plein air, mais il y aura aussi du tir à l'arc, un festival des enfants avec beaucoup d'animation pour le jeune public, autour de la piraterie notamment. Il y aura aussi des trottes électriques, il y aura un défilé de vélos décoré, il y aura également, enfin voilà, beaucoup de...
0: Il y a plein de choses, ouais, vraiment, vraiment, vraiment. Ouais. Et le dimanche, on est pareil hein, sur un registre, alors peut-être un peu plus artistique.
1: C'est ça, ouais. Le dimanche, on sera sur toujours quelques animations familiales, hein, avec des jeux anciens en bois, avec du pédalo sur le bassin de Saint-Caprèze, mais avec aussi des expos de photos pour valoriser le patrimoine du canal et de la Dordogne. Et puis des peintres qui viendront peindre le long du canal, hein, un peu façon canal Saint-Martin.
0: Ce que vous aviez fait l'année dernière déjà, si je me souviens bien.
1: Ouais, pour s'initier à la technique de l'aquarelle. Voilà, très rapidement. Et puis le samedi soir, j'en ai pas parlé.
0: Oui, j'allais revenir dessus. Il y a show lumineux, un spectacle lumineux avec des LED sur le bassin de la Linde. Ça va être très, très joli, ça.
1: C'est ça. Donc un spectacle de jongle avec des bâtons LED. Donc un spectacle assez original et assez impressionnant. Et puis un concert pirate, des food trucks, la traversée du bassin sur une highline par un artiste qui fera cette performance-là. Donc vraiment, beaucoup de choses, une fête populaire. La plupart des activités sont gratuites. Il va faire beau. Enfin voilà, c'est vraiment
0: l'occasion
1: d'allier visite du patrimoine et des animations un peu plus ludiques, parce qu'il y aura aussi, bien sûr, dans le cadre des journées du patrimoine, pas mal d'animations tout autour. Donc voilà, c'est l'occasion de se faire une petite sortie à la journée. Sympa.
0: Fête du canal de la Linde, deuxième édition. Ça débute ce vendredi et ça se poursuit jusque dimanche. Merci beaucoup, Pauline Gasling.
1: Merci beaucoup.
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0: Oria sur Radio 4 et belle matinée avec nous. Ce matin, dans la matinale, les journées du patrimoine ce week-end et à Lougrat, l'église de Valette accueille les 18 et 19 septembre les installations textiles de Muriel Momens ainsi que les peintures de Jean-Paul Hérault. Une autre façon de découvrir le patrimoine local, cette fois à travers l'art. Donc ce week-end, on visite, on découvre et on peut même se cultiver sans avoir l'impression d'être à l'école. La musique revient dans un instant. Francis Cabrel nous emmène dans la cabane du pêcheur.
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0: La cabane du pêcheur Francis Cabrel sur Radio 4. Ce samedi soir, le cinéma Liberty de Monson-Pont-Libos lance officiellement sa nouvelle saison à partir de 18h30. Soirée d'ouverture avec une auberge espagnole, puis projection du film Fini de rire. Avant une rencontre en direct avec les humoristes du film, une soirée qui porte plutôt bien son nom. Normalement, il devrait y avoir quelques éclats de rire du côté du cinéma Liberty à Monson-Pont-Libos ce samedi soir. Et ce matin, dans la matinale de Radio 4, on reste en fumée-loi. 1, 2, 3, 4. Voici le bulletin radio de la communauté de communes Fumel-Vallée-Tulante.
1: Et sur ce territoire Fumel-Vallée-du-Lot aujourd'hui, on va parler de la jeunesse et des jeunes ados, notamment avec Julien Robert, qui est responsable du service jeunesse sur cette communauté des communes Fumel-Vallée-du-Lot. Bonjour Julien.
2: Bonjour.
1: Vous êtes là pour nous parler de l'accueil de loisirs ados, avec déjà un programme pour les mercredis et pour les prochaines vacances de la Toussaint. Eh oui, on commence déjà à y penser.
2: Ouais, c'est ça. Donc nouvelle année, nouveau projet. Donc on va profiter de cette rentrée pour faire découvrir des associations. Donc il y aura deux groupes de jeunes les mercredis. Un groupe qui découvrira les associations et de nouvelles disciplines en pratiquant, et un groupe qui ira justement à la rencontre de ces associations à travers un projet de journalisme dans le but de faire découvrir donc au grand public l'activité de ces associations.
1: Donc ça, c'est les programmes des mercredis.
2: Des mercredis.
1: Et pour les vacances,
2: on va, pour les vacances, on a plusieurs projets, dont notamment un séjour autour de l'environnement, de la protection de l'environnement et du surf et du sauvetage côtier. Projet commun aux vacances en l'année scolaire avec les collèges et les mercredis, c'est qu'on pourra profiter de l'installation de nouveaux studios numériques qui sera implanté sur l'espace jeune, avec donc de l'impression 3D, un studio d'enregistrement audio pour des émissions peut-être radio et podcast, un studio d'enregistrement vidéo. Donc pas mal de projets autour de ces nouvelles technologies.
1: Il y a des actions de sensibilisation contre les addictions également.
2: Oui, donc en collaboration avec tous les établissements scolaires du territoire, collèges et lycées, les animateurs donc interviendront en temps scolaire pour sensibiliser les jeunes autour de justement toutes ces addictions, que ce soit des addictions au numérique, à l'utilisation des réseaux sociaux, addiction tabac, drogue, la puff qui fait son apparition de plus en plus dans les collèges. Donc voilà, des ateliers qui permettront de sensibiliser nos jeunes.
1: Et action de sensibilisation contre les addictions, oui, mais aussi à la sécurité routière. Hein.
2: Oui, également, en collaboration avec les établissements scolaires. Donc deux journées, les 6 et 7 octobre, nous interviendrons avec des partenaires qui sont l'association Prévention 47, le SDIS, la gendarmerie, et toujours des ateliers ludiques et d'information qui permettront justement de sensibiliser à tous les dangers autour du collège, tout ce qui est trottinette, utilisation des deux roues, tout ce qui est réglementation. Voilà, vraiment donner une information aux jeunes et forcément aux parents sur les dangers liés à la sécurité routière.
1: Et pour avoir plus d'infos sur l'espace jeune, sur l'accueil de loisirs ados, sur le service jeunesse de manière générale, eh bien on n'hésite pas, on va faire un petit tour à l'espace jeune directement, c'est le 26 avenue Charles de Gaulle et c'est à Fumel. Et sinon on passe un petit coup de fil, le 05 53 01 47 48 01 47 48. Merci beaucoup Julien Robert.
2: Merci à vous.
0: C'était le bulletin radio de la communauté de communes Fumel Vallée du Lot.

0: quitter, je vous propose quelques rendez-vous pour ce dimanche. Direction Boé pour la 21e édition de la Foire des producteurs bio. Rendez-vous de 9h à 18h à la Maison de Garonne avec AgroBio 47, une journée consacrée aux producteurs et aux produits bio. Dimanche matin, direction Castillonnet, sous la Grande Rue et la Place des Cornières accueille un rassemblement de véhicules anciens et de prestige. Pour les passionnés d'automobiles, c'est l'occasion de retrouver des modèles qui ont parfois plus de charme que les voitures modernes. Et puis à Fumel, dimanche, l'association des Amis du Sud-Ouest organise un vide-grenier sur le parking du 72 Avenue. L'occasion de chiner, de fouiller et de négocier. Je vous souhaite une belle fin de matinée. Dans quelques minutes, le journal d'information locale ici en Lot-et-Garonne et en Dordogne avec Pierre-Anthony Épinette.
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0: Bonne matinée, bienvenue sur Radio 4, l'essentiel de l'actualité locale ce matin dans votre journal présenté par Pierre-Anthony Épinette. Bonjour Pierre-Anthony.
1: Bonjour Christophe et bonjour à tous. Dans l'actualité ce vendredi, d'abord au chapitre fait divers, un homme de 70 ans soupçonné d'avoir cambriolé plusieurs personnes âgées à Tonnens et à Aiguillon en se faisant passer pour un brocanteur à la recherche de bijoux. Quatre victimes ont été recensées entre le 28 août et le 2 septembre dernier. Le suspect est domicile à Saint-Hilaire de Lusignan. Il a été identifié grâce à des images de vidéosurveillance puis interpellé, c'était avant-hier. Il comparaîtra le 7 décembre devant le tribunal d'Agen pour des vols aggravé. La gendarmerie appelle à la vigilance, notamment pour les personnes âgées qui pourraient être approchées par des faux brocanteurs. À Villeneuve-sur-Lot, trois femmes âgées de 27 à 32 ans témoignent de violences, séquestrations et agressions sexuelles qu'elles attribuent au même homme, un homme de 38 ans. Deux d'entre elles l'avaient rencontré via le réseau social Bigo Live. Elles décrivent un scénario similaire. Un homme d'abord prévenant, puis rapidement violent, les empêchant de partir et les menaçant. L'une affirme avoir été violée et filmée en direct. Une troisième victime aurait ensuite subi des faits comparables. Les trois femmes appellent désormais les victimes à parler et alertent sur les dangers des rencontres via les réseaux sociaux. Un automobiliste de 25 ans a été interpellé à Agen après un refus d'obtempérer dans la nuit de mercredi à jeudi. C'était vers 1h du matin ce jeudi. Ivre et sans permis, il a pris la fuite devant la BAC, grillant un feu rouge et multipliant les manœuvres dangereuses avant de terminer sa course dans une impasse. Il a ensuite résisté à son interpellation et insulté les policiers. Une comparution immédiate pourrait avoir lieu ce vendredi. Direction la Dordogne avec cet homme de 30 ans qui a été placé en détention provisoire, soupçonné d'avoir violenté sa mère à Sigoulès depuis le mois de mai. La victime, âgée de 64 ans, s'est vue prescrire 3 jours d'incapacité totale de travail. L'homme avait déjà été condamné en 2021. Il avait alors interdiction de se rendre au domicile de sa mère. Il y était pourtant revenu vivre en 2023. Déféré au parquet de Bergerac hier, il sera jugé au mois de novembre. Une personne cette fois a été condamnée à 10 mois de prison avec sursis probatoire pendant 2 ans après une violente altercation dans sa résidence. Très alcoolisée, elle s'en était prise à une voisine puis aux policiers venus intervenir. L'un d'eux avait subi 3 jours d'ITT. La prévenue devra suivre des soins, travailler et ne plus paraître dans sa résidence. Elle devra également verser 2200 euros aux policiers et 1200 au couple de voisins. Vous le savez, évidemment, les prix des carburants sont repartis nettement à la hausse ces dernières semaines, sans jamais avoir véritablement baissé, il faut le dire, sous l'effet des tensions internationales sur le pétrole et le raffinage. Une flambée qui se retrouve évidemment directement à la pompe, y compris donc dans les stations de la grande distribution. Présent avant-hier soir à l'inauguration du nouveau campus de Sud Management à Agen, Thierry Cotillard, président du groupement Les Mousquetaires, la maison mère d'Intermarché, nous a expliqué comment l'enseigne répercutait cette hausse et quelle marge de manœuvre elle conservait sur les prix. Écoutez Thierry Cotillard.
2: Moi, je suis très inquiet parce que la réalité, on a connu le mouvement des gilets jaunes, c'était 1,50. On frôle, on va aller vers 2,50 si ça continue. Très honnêtement, pour être distributeur de ce produit, je maîtrise rien. C'est-à-dire que le cours, je le subis selon les frappes dans le Moyen-Orient, les déclarations de Trump. Et là où je suis très embêté, c'est que moi, mes adhérents dans le Lot-et-Garonne comme partout ailleurs ont 2, 3, 4 centimes maximum de marge et le reste, il faut s'expliquer avec le gouvernement qui prend des taxes et les raffineurs qui nous vendent à un prix qu'on aimerait bien avoir chez Total. Il se fait le prix puisqu'il a toute la chaîne, on l'a pas. Maintenant, il y a une position, je l'ai soutenue dans les médias, c'était de dire le gouvernement a 20 centimes à peu près dans le prix de l'essence pour préparer le monde de demain et la décarbonation, les fameux certificats d'énergie. On est ponctionné de 20 centimes sur chaque litre d'essence. Moi, je serais à leur place. Vu la pression et la tension sociale, je détendrai les choses en faisant cadeau là, des 20 centimes dans les mois qui viennent pour pas aller à 3 euros parce que sinon, ça va être le feu.
1: Thierry Cotillard, donc le patron d'Intermarché, président du groupement Les Mousquetaires, maison mère de Intermarché. On poursuit en Dordogne avec à Villefranche-du-Périgord le domaine de Rapatel qui annonce mettre fin à son activité après 8 ans. Isabelle et Tanguy de Rosambeau avaient repris une châtaigneraie en 2018 pour développer une production bio transformée sur place. Mais le couple n'a jamais atteint le seuil de rentabilité malgré de nombreuses heures de travail et des investissements constants. Entre crise économique, hausse des coûts, baisse des aides et marges trop faibles, les exploitants ont décidé de jeter l'éponge. Le domaine sera prochainement mis en vente. Enfin, le SUA reçoit Oyonnax ce soir à Armandie avec l'objectif de confirmer sa belle victoire obtenue à Grenoble la semaine dernière. Après deux défaites initiales, les Agenais ont retrouvé de la confiance mais savent qu'un nouveau test les attend face au leader de Pro D2. Le staff insiste sur l'importance de bien débuter la rencontre et d'éviter les erreurs du match contre Brive. Une victoire permettrait au SUA de valider son redressement. Voilà, c'est là-dessus que se referme cette édition.
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1: Cette journée de vendredi sera sensiblement la même qu'hier. On aura toujours une couverture nuageuse relativement importante en matinée, avec des températures toutefois bien moins fraîches que les jours précédents, avec 12 degrés environ sur l'ensemble du département. Cet après-midi, on atteindra les 22 ou les 23 degrés à l'ombre, comme hier et avant-hier, avec quelques nuages toujours, mais le soleil qui parviendra à percer toutefois. La journée de demain, elle sera magnifique. Ce sera grand soleil et ciel bleu pour tout le monde. Une petite dizaine de degrés au lever du jour. Dans l'après-midi, 25 ou 26 degrés à l'ombre sous abri, mais

0: ce sera en plein soleil et donc les températures ressenties seront supérieures. Elles flirteront avec les 30. Ce sera exactement la même chose dimanche, avec même une remontée des températures, puisqu'on sera à 28 à l'ombre et à 31 degrés ressentis. Le début de semaine prochaine sera bien chaud aussi, avec des températures qui flirteront avec les 30 degrés à l'ombre sur l'ensemble du département. On aura du très grand beau temps encore la semaine prochaine.
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0: À Villeréal, décès de Madame Suzette Pourty, née Cussac, survenue à l'âge de 90 ans. Les obsèques religieuses seront célébrées aujourd'hui en l'église de Déviac à 15h, suivie de l'inhumation au cimetière de Déviac. À Sainte-Livrade-sur-Lot, décès de Monsieur Jean-Pierre Poumery, survenu à l'âge de 77 ans. Ses obsèques civiles seront célébrées aujourd'hui au crématorium du Grand Villenevois à 15h, suivi de la crémation à 15h30. À Salles, décès de Madame Béatrice Péchambert, épouse Guillot, survenu à l'âge de 50 ans. Ses obsèques religieuses seront célébrées lundi 21 septembre en l'église Saint-Vincent de Salles à 15h. L'inhumation aura lieu au cimetière de Salles. Les visites sont possibles ce samedi après-midi ainsi que dimanche de 9h à 18h et lundi matin à la maison funéraire Gracia et Fils de Fumel. À Villeneuve-sur-Lot, décès de Madame Georgette Martin, née Laval, survenue à l'âge de 95 ans. Ses obsèques religieuses seront célébrées mardi 22 septembre en l'église d'Eys à Villeneuve à 10h30. La crémation aura lieu au crématorium d'Alès et Cazeneuve à 13h30. Madame Martin repose à la chambre funéraire des établissements Laborde de Villeneuve-sur-Lot. À Monteiral, décès de Monsieur José Benigno, survenu à l'âge de 75 ans. Ses obsèques civiles seront célébrées mardi 22 septembre au crématorium du Grand Villeneuvois à 11h30. La crémation aura lieu au crématorium d'Alès et Cazeneuve, donc à midi. Cet avis est communiqué par les pompes funèbres de Montairal qui précise que M. Benigno repose à la chambre funéraire de Montairal où des visites peuvent lui être rendues.

0: ensemble jusqu'à 11h, jusqu'à l'heure où vous retrouvez Sébastien Maurès et Café des Sports. On va faire un petit peu le point sur ce qui nous attend ce week-end. Et ce week-end, bien sûr, ce sont les journées européennes du patrimoine. Alors, je vous ai ciblé quelques endroits comme ça où aller faire un tour. Par exemple, dans les quatre cantons, il se passe des choses ce week-end. Dans les quatre communes centres, hein, on va dire Villeréal, Montflanquin, Castillonnès, Cancon. À Villeréal, d'abord, plusieurs rendez-vous prévus. Ouverture exceptionnelle de la chapelle Saint-Clair de Parisot, samedi et dimanche, de 10h à 18h. Une expo, le Dro, entre patrimoine naturel et historique, dévoilée sous la halle. Une balade patrimoniale à vélo électrique samedi après-midi. Un karaoké consacré à la chanson française samedi soir. Une visite guidée gratuite de la Bastide dimanche à 11h. Ça, c'est pour Villeréal. À Montflanquin, le programme est lui aussi très fourni autour du Moyen-Âge. Expo sur les innovations techniques à l'époque des Bastides, conférence sur l'art du vitrail, d'autres rendez-vous autour des innovations militaires du XIIIe siècle, un atelier vitrail pour les enfants, visite spectacle avec Janouille et visite guidée de la Bastide. Bref, plein de choses. À Castillonnès, mairie, église Saint-Pierre, musée, château de Balais, remparts et plusieurs expos seront accessibles. Enfin, à Cancan, l'église de Millac ouvrira samedi de 13h à 16h avant une revue commentée baptisée Cancan il y a 100 ans. Ce sera à 15h30.
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0: On poursuit notre itinérance liée aux journées européennes du patrimoine qui vont prendre des airs de voyage dans le temps ce week-end au château de Bonaguil. Gros programme, hein, samedi et dimanche, de 10h à 18h. Plusieurs troupes vont investir la forteresse. Il y aura les Lothringen Landsknecht qui feront découvrir la vie de camp et l'entraînement des mercenaires lansquenets. Tandis que Remembrance proposera des démonstrations de tir avec des armes à la poudre noire. Les Ménestrols porteront quant à eux musique et danse pour compléter l'ambiance médiévale du château. La Fondation du patrimoine sera également présente autour de la collecte de dons destinée au château de Bonaguil. Une formule donc particulièrement vivante. Et pour découvrir Bonaguil autrement, l'entrée elle est proposée à 4 euros durant tout le week-end pour ces journées européennes du patrimoine.
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0: Quoi de neuf sur vos petits écrans cette semaine? Un peu d'action pour commencer avec Migli, un personnage issu de la série Reacher.
1: Je suis détective privé. Tu veux que je te montre comment faire ce métier? Regarde bien.
2: J'ai été formé à ce métier, vous savez.
1: Pas formé comme moi.
0: La suite, c'est sur Prime Video. Un thriller psychologique à présent avec Je te connais, ou la vie d'une famille sans histoire, perturbée par l'arrivée du nounou.
3: On n'a toujours pas de nounou pour l'instant, mais on trouvera.
4: Donc, personne ne t'a convenu? Mais cette fille, oui.
3: Ma vie et elle s'entendent bien. En ce moment, je lui fais plus confiance qu'à moi-même.
5: On peut pas garder cette fille à la maison.
3: Quel est le problème?
4: Vas-y, répète après moi. Maman. C'est bien, continue. Maman.
0: Je te connais, une série turque à découvrir sur Netflix. Enfin, on termine avec une comédie française. Surveillant raconte les aventures parfois compliquées du personnel d'une prison.
6: Pour moi, la prison, c'est d'abord la réinsertion.
7: Allez, debout!
6: On est responsable des détenus et on doit les aider à retrouver leur place dans la société. C'est de la cannabis? On fait un métier basé sur l'écoute et le dialogue.
7: Mais sur la vie de ma mère! Vous
8: avez un truc à dire?
0: Surveillant avec Audrey Lamy et Jean-Pascal Zadi, c'est sur Disney+ en ce moment. Voilà, c'est tout pour cette semaine. Bon visionnage.

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1: On prend la direction de la Dordogne une nouvelle fois ce matin dans le cadre de ces journées du patrimoine. Le château de Castelnau qui bien sûr ouvre ses portes comme les monuments importants de notre territoire. Bonjour Christine Laborde.
2: Bonjour.
1: Alors ce qui est intéressant autour de ce que vous proposez ce week-end à l'occasion des journées du patrimoine, c'est que vous rappelez que cette sauvegarde du patrimoine ne consiste pas seulement à conserver un monument ou des objets. Vous expliquez que ça concerne aussi le renouvellement des connaissances et la transmission de l'histoire aux générations futures. Alors pourquoi parlez-vous de ça? Parce que il va être question d'une conférence ce week-end sur l'ultime bataille de la guerre de 100 ans, à savoir la bataille de Castillon. Expliquez-nous.
2: Eh bien effectivement, nous avons eu à cœur en fait de proposer un face-à-face comme souvent avec des historiens, avec des reconstituteurs. Ici nous avons un auteur qui vient de sortir un livre sur ce sujet, Castillon, 17 juillet 1453. Il s'agit de Julien Adam. Et nous l'avons invité pour qu'il explique en fait ce qu'il a découvert, puisqu'il a fait une enquête de terrain approfondie, militaire, et puis il a retrouvé des archives assez inédites sur le sujet pour renouveler les connaissances sur cette bataille clé de la guerre de 100 ans, puisqu'on s'accorde à dire que c'est la dernière grande bataille militaire et qui a permis à Charles VII, le roi de France, de reconquérir toute la Guyenne anglaise. Donc c'est une bataille clé qui est passionnante parce qu'elle, en plus, met en œuvre toute une artillerie qui est un peu révolutionnaire à l'époque, l'artillerie de campagne. Et ça résonne particulièrement avec notre musée de la guerre au Moyen-Âge, car en plus, nous avons acquis l'année dernière un des 3 Veuglers attribués à l'artillerie royale de Charles VII.
1: Un canon.
2: C'est en écho avec notre collection.
1: Et c'est donc
2: un canon. Absolument, le Veugler, c'est le nom d'un canon, tout à fait.
1: Eh oui, précisons-le quand même. Petite question.

0: sur cette bataille, mais de rappeler en fait que cette reconquête hein, de l'Aquitaine, de la Guyenne, comme on disait, est une stratégie mise en place par ce nouveau roi, Charles VII, le roi de Jeanne d'Arc. Hein, et c'est intéressant en fait d'avoir une vision d'ensemble en fait. Voilà, tout simplement. Et c'est l'occasion. C'est l'occasion d'avoir une vision d'ensemble en écho avec une collection, avec les canons qui ont participé à cette bataille.
1: Et si vous voulez en savoir plus, rendez-vous ce samedi 19 septembre, 17h, pour la conférence qui sera donnée par Julien Adam. Alors, il n'y aura pas que ça. À l'issue de cette conférence, il y a des apéristoires à la taverne de Château pour prolonger les échanges. On partage ensemble un petit canon, justement, avec Julien Adam.
0: Oui,
1: ce sera
0: ça,
1: à partir de 18h. Et puis, bien sûr, il y a aussi tout le week-end des visites hein, qui sont possibles, on peut librement visiter le château, il y a des visites guidées, le mieux c'est d'aller faire un tour sur vos réseaux sociaux, comme ça on connaîtra tout le programme en détail, il est riche ce week-end une nouvelle fois Castelnau.
0: Voilà, on a plein de visites, on a des démonstrations de tir au trébuchet, des visites particulières qu'on ne fait d'ailleurs pas très souvent, donc regardez notre programme, effectivement il est assez riche ce week-end.
1: Et le tarif est réduit pour les journées du patrimoine et c'est gratuit pour les moins de 10 ans. Merci Christine Laborde.
0: Merci beaucoup à vous, très bonne journée.
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0: À Villeneuve-sur-Lot, les journées du patrimoine permettent d'ouvrir plusieurs portes habituellement moins accessibles. Le château de la Motte, par exemple, accueillera gratuitement le public dans son parc et deux pièces du château avec peintres, sculpteurs, céramistes et mosaïstes en démonstration. Au musée de Gajac, l'expo autour de Monet et de l'artiste japonais Hiramatsu Reiji sera accessible gratuitement, accompagné d'un escape game familial. Panique au musée. Et puis au musée archéologique d'Ace, l'exposition Les poubelles de l'histoire montrera comment les déchets permettent aux archéologues de comprendre les sociétés anciennes. La chapelle des pénitents blancs pourra aussi être découverte lors de visites guidées proposées samedi à 14h et dimanche à 17h.
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0: À Aimé, le patrimoine sera abordé sous plusieurs formes ce week-end. Le moulin d'Aimé, ancien moulin seigneurial du XIIIe siècle devenu tiers-lieu autour de l'alimentation durable et de la biodiversité, ouvrira ses portes samedi et dimanche de 15h à 18h30 en accès libre. À l'Éden, la Microfolie proposera pendant tout le week-end une programmation autour de l'histoire de la photo, accompagnée d'une collecte et d'une numérisation de photos, cartes postales et documents anciens liés à Aimé. Et puis dimanche matin, de 10h à midi, le CEAR organisera aussi une découverte du petit patrimoine local en covoiturage. Et puis samedi soir, il est à noter qu'il y a un repas champêtre sur la plaine de Bretou, suivi d'une soirée dansante et d'un feu d'artifice tiré vers 22h30 à Aimé.
1: Bonjour à tous. Ce monde n'est pas encore prêt. TMC nous propose ce soir un film fantastique, divertissant et coloré, le film Wonder Woman 1984.
2: Et ce jour-là, tout sera différent.
1: Diana Prince, alias Wonder Woman, mène une double vie discrète. Le soir, elle intervient dans l'ombre pour protéger le monde et le jour, elle travaille comme anthropologue au Smithsonian Institution de Washington. C'est là qu'elle fait la connaissance de l'homme d'affaires un peu exubérant Maxwell Lord, désireux de devenir mécène de l'établissement. Mais leur rencontre cache en réalité une sombre histoire. Wonder Woman 1984, c'est ce soir sur TMC. Sur Sister, c'est la série Hawaii 5-0. Sur Gulli, c'est le film La Patte Patrouille, la Super Patrouille, le film.
3: Ouais, ça déroule bien.
4: Très bien, on s'occupe bien de moi.
1: Et Stéphane Bern est aux commandes de la carte au trésor ce soir sur France 3. Direction le département de l'Ain, sur le territoire singulier de la Dombe, qui dévoile une nature exceptionnelle, un patrimoine méconnu et une histoire fascinante. Le terrain de jeu s'étend entre la Saône et l'Ain, de Trévoux à Pérouges, en passant par Châtillon-sur-Chalaronne, Villars-les-Dombes et Chalamont. Deux nouveaux candidats, Marine et Clément, s'affrontent dans une course contre la montre à la recherche des célèbres capsules cachées. La carte au trésor, c'est ce soir sur France 3. Sur W9, c'est le magazine Enquête d'Action. Sur TFX, retrouvez le film Sentinelle.
5: La princesse de Galles est morte des suites d'un accident de voiture à Paris.
1: Et notre coup de cœur de la soirée est pour France 5, qui nous propose ce soir le film The Queen.
6: Bonsoir, Majesté. Pardon de vous déranger, mais je viens de recevoir un appel de notre ambassade à Paris.
1: Retour au 31 août 1997. La princesse Diana meurt tragiquement à Paris dans un accident de voiture. La reine d'Angleterre apprend la nouvelle, mais garde le silence. Le peuple britannique ne comprend pas sa réaction et la couronne vacille. Tony Blair, fraîchement élu, va alors tout faire pour que la reine écoute son peuple et montre ses émotions. Un film qui montre les sentiments ambivalents de la reine face à cette tragédie, partagée entre le respect du protocole et l'amour pour ses petits-fils. Hélène Mirren incarne majestueusement la reine Elisabeth II. Le film The Queen, c'est ce soir sur France 5. Et voilà pour le meilleur de votre soirée canap. Installez-vous confortablement et faites votre choix.

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1: Dans le cadre du dispositif Incroyable Repreneur, on est venu sur une des zones artisanales et commerciales de Villeneuve-sur-Lot et on est avec Serge Pinault. Bonjour Serge.
2: Bonjour.
1: Serge qui souhaite prendre une retraite bien méritée et cherche un repreneur pour l'entreprise.
2: Bah, tout à fait. Comme vous voyez, j'ai cheveux blancs et j'ai 72 ans. Donc le repos, disons, est recherché.
1: Et dans ce cadre-là, vous êtes à la recherche d'un repreneur. Alors, expliquez-nous un petit peu l'histoire de cette entreprise parce que l'histoire est en deux phases.
2: J'ai commencé en 1982 en achetant une petite affaire avec une staff. En fait, j'ai commencé par le marché de Montflanquin, qui après, par la suite, j'ai acheté un J7, c'était un peu plus gros, donc j'ai fait Montflanquin, la Lende, Preissac. C'est après que, quand j'étais un petit peu plus argenté, ben je me suis bâti un atelier de découpe, qui fait 320 mètres carrés. Et comme j'étais un petit peu amoureux de la salaison, tout ça, donc j'ai fait pour faire de la salaison, faire un saucisson de qualité à l'ancienne.
1: Vous avez trois personnes dans l'équipe qui vous suivent depuis de nombreuses années maintenant. Et puis vous avez toujours les marchés, parce que là, vous avez la salaison depuis 2011, mais vous continuez avec les deux camions que vous laissez au futur repreneur.
2: Ah, tout à fait.
1: Vous avez également cette possibilité de développement au sein de l'entreprise, puisqu'il y a des possibilités de pouvoir ouvrir d'autres marchés.
2: Alors, il y a ce côté de vente directe à développer, et aussi ce qui est très, très, très important pour moi, à mes yeux, c'est développer la salaison, parce qu'actuellement, l'outil que j'ai de travail me permettrait de doubler le chiffre d'affaires en salaison, plus augmenter ma gamme de produits en charcuterie, tel que faire de la conserverie, voilà.
1: Merci beaucoup, Serge. On croise les doigts pour que vous puissiez le plus rapidement possible prendre une retraite méritée.
2: On croise tous les doigts.
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0: Enfin, les journées du patrimoine, elles se déclinent dans de très nombreuses communes. Ce week-end, il nous a fallu faire des choix, mais vous avez aussi des rendez-vous annoncés à Gavaudin, à Montoriol, à Cahuzac, Sainte-Trope-de-Bord, Lauzun, Miramont, Almance-du-Drôte, Duras, Nérac, Fumel, Pendagenet, Preissas, Verteuil-d'Agenais, mais au Grésé-Cavagnan aussi, à Sainte-Bazeille, à La Fox, à Clermont-Dessous, Le Mas-d'Agenais ou encore Sauveterre-la-Lémance. Châteaux, bastides, églises, musées, moulins, maisons fortes et sites archéologiques ouvriront leurs portes, souvent gratuitement, avec visites, expos, démonstrations ou animations spécialement organisées pour le week-end. Alors, excellente journée du patrimoine à toutes et à tous.
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10: Bonjour à tous, à la une de l'actualité, Édouard Philippe, Gabriel Attal, Raphaël Glucksmann ou encore Marine Tondelier autour d'Emmanuel Macron en ce moment à l'Élysée. Le président de la République veut alerter les chefs de parti sur la situation internationale en Ukraine et au Moyen-Orient et ses conséquences sur l'énergie et la sécurité en France. Un échange sans Marine Le Pen et Jean-Luc Mélenchon remplacé par Jordan Bardella et Manuel Bompard. Nouveau record pour le gazole en France, le litre atteint 2,39€ en moyenne, dépassant le précédent pic d'avril. Près de 700 stations affichent même plus de 2,50€ le litre. Face à la flambée des carburants, le gouvernement annonce une nouvelle aide à partir du 1er octobre. Elle va cibler les travailleurs les plus précaires. Les modalités doivent encore être précisées. L'aide de 100€ pour les gros rouleurs va aller au-delà du 30 septembre. Le ministre du Commerce, Serge Papin, l'a annoncé ce matin. 1,5 million de personnes l'ont demandé sur les 3 millions éligibles. La colère des soignants après une nouvelle agression. Un médecin a été frappé par un patient dans un cabinet médical dans les Bouches-du-Rhône. Le suspect a été interpellé et doit être présenté présenter devant la justice. Mais pour Saïd Wichou, fondateur d'un collectif contre les violences faites aux soignants, les peines prononcées ne sont pas assez sévères.
11: Le corps médical est révolté face à cette nouvelle agression. Ça témoigne d'une certaine population qui ne sont pas très nombreux, mais qui sont suffisants pour pourrir la vie des soignants. Ces personnes arrivent de temps en temps dans les cabinets. Ils veulent passer devant tout le monde, ils sont impatients. Donc aujourd'hui, nous sommes révoltés et nous, on attend justement que la justice passe. Pendant tous ces mois et ces années, les sanctions étaient légères. Je vous rappelle qu'une infirmière qui a été frappée au visage, l'agresseur a écopé de 700 euros d'amende, par exemple. C'est assez étonnant que la société ne fasse rien pour protéger ses soignants, alors que la population a besoin justement de gens pour prendre soin d'eux.
10: Propos recueillis par Virginie Quénon. À première élection en Russie depuis le début de la guerre en Ukraine en 2022, les bureaux de vote ont ouvert ce matin pour des législatives organisées jusqu'à dimanche. Les 450 sièges de la Douma sont renouvelés, un scrutin où la plupart des candidatures opposées à la guerre ont été écartées. On passe au sport avec du tennis. La France joue contre le Canada en Coupe Davis à partir de ce soir à Québec. Arthur Hinderknecht et Quentin Alice jouent en simple. Pierre Hugerbert et Benjamin Bonzi sont engagés en double demain. La première équipe à 3 victoires ira en phase finale à Bologne. Voilà pour l'essentiel de l'actualité en ce vendredi. Passez une belle journée.
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13: Très bonne matinée à l'écoute de Radio 4 et de notre matinale. Alors, qui est le favori du jour? Quel outsider pourrait venir jouer les troubles fêtes et qui pourrait bien vous permettre de toucher le jackpot aujourd'hui? On laisse ça à quelqu'un qui connaît son sujet. Tom Kazak, ses impressions, ses favoris, ses coups de cœur. C'est tout de suite dans la chronique hippique de Tom Kazak sur Radio 4.
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15: Bonjour, bonjour à tous. Direction l'hippodrome de Vincennes et les 2100 mètres du prix Eucharis à l'occasion du Quintet Plus de ce vendredi 18 septembre 2026. Réservés aux seuls chevaux âgés de 4 ans n'ayant pas gagné 63 000 euros, ils seront 16 au départ vers 20h15. En tête de notre sélection, le 8 moustache en forme, pieds et nus, confié à Benjamin Rochard pour l'occasion, tous les feux sont au vert. Suivi du 7, Magie de Chat, de nouveau déféré des 4 pieds. Le 15 Milan de Terra, bénéficiant de la confiance de son entraînement. L'As Middle Earth, toujours dans la bonne combinaison depuis ses débuts en compétition. Et enfin, le 5, Malicia Bella, va découvrir la distance du jour avec de légitimes ambitions. Elle complétera notre sélection. Une sélection que vous pouvez retrouver sur ma chaîne YouTube Tom Kazak, les pronostics hippiques avec mes dernières minutes. Donc notre choix aujourd'hui, premier le 8, Moustache. Le 7, Magie de Chin. 3e, le 15, Milan de Terra. 4e, Last Middle Earth. 5e, le 5, Malicia Bella. Le second choix, le 2. Le 4 et le 13. Et à vous la fortune!
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26: Oui, bonjour à tous et bienvenue dans ce nouveau numéro de Café des Sports. Et comme tous les vendredis, on retrouve Sébastien Morès. Bonjour Sébastien, prêt pour ce week-end ?
27: Oui, prêt. D'abord, salut Christophe et bonjour à tous. Prêt pour ce week-end. C'est un gros week-end qui nous attend parce qu'en fait, ça y est, tout a repris. Hein. Dans tous les étages du rugby, dans tous les étages du basket, dans tous les étages du foot et même dans tous les étages du hand, eh bien, la journée et le week-end est complet. Et d'ailleurs, on va vous présenter une nouvelle façon de vous présenter ces matchs du week-end. Allez, en avant, c'est parti. Allez, l'idée est toujours la même, hein, c'est de vous donner toujours plus la parole. On sera peut-être un peu moins exhaustif, mais on va parler de plus de monde. On commence cette page rugby du côté d'Armandie.
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27: Et oui, on commence du côté d'Armandie après deux défaites inaugurales assez sévères. Le SUA a relevé la tête la semaine dernière en allant s'imposer à Grenoble. Un succès qui faisait du bien avant de retrouver Armandie ce vendredi soir face à un très gros morceau, hein, Oyonnax, hein, qui est actuellement leader de Pro D2 après trois journées. Alors, cette victoire à Grenoble a-t-elle permis de faire retomber un peu la pression du côté agenais ? C'est la question posée l'entraîneur des trois quarts du SUA, Guillaume Jean, par notre correspondant Francis Dalzovo.
28: Forcément, quand tu commences tes deux matchs au championnat avec deux défaites, dont une à domicile, et que derrière tu arrives à gommer cette défaite à domicile par une victoire à l'extérieur, forcément que tu as du soulagement et t'enlèves un petit peu de pression, même inconsciemment. Après, il faut être conscient que le match de demain, il est primordial pour valider cette victoire à l'extérieur. Notre sport fait que tu es toujours sous pression. Mais la priorité, c'est d'avoir une pression positive et pas une pression qui te tétanise ou qui te fait déjouer.
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27: Les affiches, on les enchaîne du côté de Nérac, hein, après le déplacement la semaine dernière sur la pelouse du COP 15. Nérac accueille ce dimanche Bouët-Bonnencontre. C'est donc un deuxième derby d'affilée pour les Néraquais dans cette poule 11 de Fédéral 3. Pour parler de cette rencontre, le coach de Nérac, Laurent Sousbier. Laurent, bonjour.
30: Bonjour. Bonjour tout le monde.
27: Bon, on va essayer de revenir un peu dans l'ordre chronologique. La saison dernière, l'idée était de faire une belle saison. La saison a été très belle. Vous avez terminé en tête de la saison régulière et puis vous êtes passé à un chouïa de rien de l'accession en Fédéral 2. Qu'est-ce qu'on retient, qu'est-ce qu'on a retenu à l'entame de cette nouvelle saison, de cette épopée de la saison dernière? La déception de ne pas être monté en Fédéral 2 ou au contraire cette grande satisfaction d'être allé si loin?
0: Voilà, la grande satisfaction, parce que c'était quand même un groupe romagné qui avait loupé la qualif, mais qui avait aussi s'était maintenu sur la dernière journée, quoi. Si. Donc voilà, le but c'était quand même de se maintenir. Et pour voilà, et donc oui, satisfaction de finir premier, de passer le premier tour, qui n'avait pas été fait depuis très très longtemps aussi au sein du club. Donc oui, satisfait. Après, ben voilà, il nous manquait des armes aussi lors du dernier match pour pouvoir monter. On était quand même assez diminué, fatigué, un groupe restreint. Et donc ouais, c'était compliqué. Donc oui, plus la satisfaction d'avoir fait une super saison, je pense. Voilà.
27: Et puis pour démarrer cette saison, il y avait cette grosse affiche, hein, ce déplacement au COP 15. Alors on avait passé l'été à parler du recrutement du COP, oubliant certainement peut-être un peu trop vite les Nérakais. Et on avait entendu lundi votre réaction, cette satisfaction d'être allé battre le COP 15. C'était la meilleure des manières de débuter la saison, évidemment.
0: Ah, c'est difficile de faire mieux. Hein. C'est difficile de faire mieux, c'est sûr. Et en plus, voilà, à la fin, sur les dernières actions, c'est qu'on arrive à garder le ballon. Et l'action était partie dans nos 10 mètres. Quoi. Voilà, on sait que là, les garçons pouvaient quand même tamper en touche pour essayer de garder le bonus défensif. Et non, mais ils ont voulu créer l'exploit. Ils sont arrivés 2-3 temps après à marquer. Donc, ça, c'est sûr que grosse satisfaction. Après, voilà, ça reste quand même aussi un premier match. Donc, ça aurait pu tourner à l'avantage de Pont du Casse sur la fin, parce qu'ils ont une ou deux occasions. Bon, ils ne tapent pas les pénalités, ils préfèrent taper les pénales touches. Donc, voilà. Et je pense qu'ils ont fait quelques erreurs stratégiques. Mais bon, après, c'était une victoire incroyable. Ça, c'est sûr.
27: Cette semaine.
0: Pour le matelas bien, il n'y a rien de mieux.
27: Cette semaine, du coup, les garçons, on imagine, étaient un petit peu galvanisés par cette victoire. L'objectif, c'était de dire on se calme, hein, c'était que le premier match.
0: Ouais, carrément. Et puis, quand même, voilà, comme je dis, premier match, beaucoup d'approximations. Mais là, j'étais en train de regarder la vidéo. Puis, voilà, il y a beaucoup de choses à régler. Et voilà, on repart pas de zéro, forcément, on repart sur les bases de la dernière. Et on voulait aussi ça avant le match, on s'était dit que voilà, on avait fini quand même dans un état très bon, avec beaucoup d'agressivité, beaucoup, un gros état d'esprit, un projet de jeu quand même assimilé. On voulait repartir de ça cette saison. On voulait pas recommencer à zéro. Et voilà, chose qui a été faite, mais voilà, on s'emballe pas. Ça aurait pu tourner de l'autre côté, comme je vous dis. Et avec tous les derbys qu'il y a, les grosses équipes qui se sont déjà imposées et tout ça, oui, la saison va être longue, ça c'est sûr.
27: Ouais, la saison va être longue, elle va être épaisse. Et puis pour le retour devant votre public, mais c'est un autre derby qui vous attend, c'est la réception de Beau et Bonencontre. C'est pas un cadeau ça non plus, hein.
0: Ah ben non, c'est loin d'être un cadeau. Il y a aussi un très bon recrutement de la part de Bonencontre, avec un renouvellement quand même de pas mal de joueurs, notamment devant. Donc ouais, et puis ça fait quand même une bonne intersaison, et c'est vrai que perdre chez eux, je pense que ça leur a eux aussi, ils ont pris un coup de sur la tête, et la meilleure façon de rebondir, c'est de venir gagner chez nous, hein, ça c'est sûr. Hein. Et bon, ils ont déjà un peu annoncé, ils veulent de la guerre, il y aura du combat, donc ouais, on s'attend à un match très difficile à manœuvrer. Et on va se préparer pour, hein, parce que nous, c'est trop important, il faut qu'on gagne à tout prix ce premier match. Ça fait trop longtemps qu'on n'a pas joué en plus à domicile, après on se déplace deux fois.
27: Ouais.
0: Donc voilà, pour pas se retrouver dans les profondeurs, il faut à tout prix gagner ce match, ça c'est certain.
27: Et c'est pour ça qu'on a demandé à Ludo Gillard, un des coachs du RCBB, pour voir si cette rencontre était importante après avoir perdu à domicile.
1: Je dirais non, parce qu'on part faire un match à l'extérieur chez un gros de la poule. Donc, on y va sans pression, malgré le résultat mauvais du week-end dernier. Mais on y va avec des ambitions de faire un très bon match et de retrouver une discipline correcte pour aller jouer ce match à Nérac.
27: La discipline, ça risque d'être une des clés de ce match de dimanche ?
0: Ouais, je pense, parce que c'est vrai qu'au match aller de l'année dernière, on avait gagné sur ça. On a été beaucoup plus disciplinés qu'eux. Au match retour, c'était un peu différent parce qu'ils avaient pas mal de blessés. On s'était fait quand même bien secouer sur la première mi-temps. Et après, on avait largement déroulé, mais ils avaient eu beaucoup de blessés. Ils n'étaient pas en plus grande forme, on va dire. Mais on avait fait le match qu'il fallait aussi. Mais la discipline. Ce week-end, on a montré quand même que c'était pas si mal que ça. Il faut notre discipline. Mais voilà, ça ne fait pas tout. Ça va être aussi l'ensemble. Il va falloir être un peu plus encore agressif, prendre le match par le bon bout, chose qu'on n'a pas fait ce week-end. Pour Lucas, on prend 10-0, on n'a pas touché un ballon, quoi, en 5 minutes. Quoi. Et le retour des vestiaires à la mi-temps, c'est pareil, on prend 7 points, on prend un essai sans toucher le ballon. Donc voilà, il va falloir être beaucoup plus concentré sur nos entames et voilà. Et jouer notre jeu. Voilà. Et se lâcher un petit peu encore.
27: Se lâcher et ouais. Faire plaisir au public, c'est ce qu'on vous souhaite. C'est ce qu'on vous souhaite pour dimanche. Donc, on le rappelle, hein, ce deuxième derby consécutif avec donc les hommes de l'Albret qui accueillent Beau et Bonencontre. Merci beaucoup, Laurent. Très bon match dimanche.
0: Merci à vous. Merci. Merci beaucoup. Bonne journée.
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27: Nos points chauds du week-end, on les commence en National 2 avec un derby qui compte toujours beaucoup pour Marmande, à savoir la réception du voisin Langon. Après une victoire à domicile, puis une lourde défaite à l'extérieur, les Marmandais vont tenter de repartir de l'avant. En Fédéral 1, les quatre cantons reçoivent Oloron après deux défaites frustrantes et surtout deux entames de matchs complètement ratées. Alors, est-ce qu'on a changé quelque chose cette semaine ? C'est la question qu'on a posée au manager Lionel Girardi.
2: Cette semaine, on a insisté sur la conquête. Oloron est une équipe rugueuse, costaud sur avec une belle mêlée et un bel alignement en touche aussi. Donc l'idée était de bien se préparer dans ce secteur, mais aussi être en capacité de faire des efforts collectivement, que ce soit autant sur le plan offensif que défensif. Et forcément aussi être beaucoup plus déterminé sur un match à domicile pour remporter cette première victoire, pour qu'on puisse enfin lancer notre saison.
27: Première victoire impérative du côté de Montflanquin, attendue ce dimanche. En fédéral de derby entre Bergerac et Belvès, un rendez-vous forcément particulier pour le nouvel entraîneur belvessois, à savoir Renaud Delmas. Hein. Il faut se rappeler que la saison dernière, il était encore sur le banc de Bergerac. Alors, qu'est-ce que ça fait d'y revenir et avec quelles ambitions ?
3: Oui, forcément, le match à Bergerac, pour moi, a une saveur particulière. J'y ai joué pendant 4 ans et j'ai entré pendant 4 ans, donc j'ai passé 8 ans au club. Mais une fois que, voilà, on sera dans le vestiaire pour la préparation du match et que le coup d'envoi sera donné, je serai à 1000% avec Belvès pour ramener les 4 points de la victoire. Et que ce soit à Bergerac ou ailleurs, voilà, ça sera pareil. On a envie de se rattraper du week-end dernier où on a failli chez nous. On a perdu contre Rodez, donc il faut qu'on rattrape les points à l'extérieur et ça commence dès samedi soir à Bergerac.
27: Bergerac, qui, on le rappelle, a commencé la saison par une victoire. Bergerac qui avait été relégué de Fédéral 1 à l'issue de la saison précédente. En Régional 1, c'est l'heure du grand saut pour Castelmoron. Après sa superbe saison, son accession, le promu va découvrir ce nouveau niveau et ça sera sur la pelouse de Cadojac. On attend beaucoup de cette équipe jaune et noire. Dans la même poule, Sainte-Livrade reçoit de son côté Biscarrosse. Après deux saisons très difficiles, les Livradais espèrent enfin repartir de l'avant. Un nouvel entraîneur, Patrick Blanco. Est-ce aussi le début d'un nouveau cycle ? C'est la question qu'on lui a posée.
4: Inverser la dynamique est possible. Un travail de fond a été fait par les dirigeants au niveau du recrutement. Les joueurs de qualité nous ont rejoints. Et puis, vous savez, quand vous avez deux saisons difficiles et que les dirigeants s'accrochent pour tenir le club, je crois que le résultat n'est que meilleur lorsque vous arrivez à remplir les objectifs et à relever la tête. À nous, avec les joueurs en place, à les tirer vers le haut et les amener et leur redonner le goût de la victoire.
27: Et oui, retrouver le goût de la victoire du côté de Sainte-Livrade et retrouver certainement aussi le goût de jouer les premiers rôles. C'est évidemment l'ambition que s'est certainement donné le staff autour de Patrick Blanco. En Régional 3, on commence fort en Régional 3 avec un vrai derby de voisins puisque la Roquetimbault reçoit Penn Saint-Sylvestre, hein, deux clubs distants d'à peine quelques kilomètres et qui vont avoir forcément l'envie de lancer leur saison du bon pied. Et enfin, pour terminer ces points chauds, en promotion de Régional 3, encore un duel Lot-et-Garonnais, mais cette fois entre deux équipes beaucoup plus éloignées. Duras reçoit en effet Colérac pour cette première journée. Et pour terminer, un petit mot sur cette promotion de Régional 3. Cette saison, ça sera sans Montpazier, finalement. Montpazier qui a lâché l'affaire et qui n'en pourra pas s'aligner cette saison.
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27: Première journée, on l'a dit, hein, pour les championnats régionaux et notamment en Régional 2 où Miramont va se déplacer à Saint-Cyprien pour cette première journée. Miramont qui a bâti un nouveau projet depuis la saison dernière autour de Bruno Esclavard. Miramont qui est monté en régime tout au long de la saison, finissant très fort, et Miramont qui a étoffé son staff à l'intersaison et pas n'importe comment, puisque c'est Ludovic Kerr, hein, l'arbitre de Top 14, qui est venu rejoindre le staff miramontais. Ludovic Kerr qui est avec nous ce matin. Bonjour Ludo.
7: Bonjour.
27: Bon Ludo, on te connaît évidemment comme arbitre de Top 14. Qu'est-ce qui t'a donné envie de t'investir aussi sur le terrain et sur un terrain d'un club amateur comme celui de Miramont?
7: M'investir du côté de l'entraîneur, c'était un souhait que j'avais depuis quelques années. Voilà, maintenant on va pas se mentir, ça fait 10 ans que j'arbitre en Top 14 et je sais que j'en ai plus derrière que devant. Donc il me reste 6-7 ans encore d'arbitrage en Top 14, donc un petit matelas encore. Mais j'avais envie de basculer aussi petit à petit vers l'entraînement. Et notamment en passant mon DEGEPS, donc le diplôme qui est nécessaire pour entraîner jusqu'en Top 14. Et pour passer ce DEGEPS, il me fallait un club support. Et voilà, je me suis naturellement tourné par amitié avec Bruno vers Miramont. Et voilà, on a commencé à en discuter fin de saison dernière quand je me suis lancé dans ce projet du DEGEPS. Et voilà, donc je les ai rejoints petit à petit en observation fin de saison dernière et on a basculé à fond cet été sur la prépa de cette nouvelle saison.
27: C'est impressionnant ce nombre d'arbitres qui effectivement voient après leur carrière et qui se tournent vers le management, vers l'entraînement. Vous êtes de plus en plus nombreux, hein, à être tournés vers ça.
7: Oui, c'est un domaine qui est, voilà, moi qui m'intéressait aussi personnellement. Et on dit toujours que quand on parle des entraîneurs des joueurs, les entraîneurs ou les joueurs qui maîtrisent la règle sont de meilleurs joueurs, de meilleurs entraîneurs. Voilà, ça va dans les deux sens. Moi, j'avais cette volonté aussi de me tourner vers, de me perfectionner de ce côté-là, vers tout ce qui est entraînement, connaissance du jeu. Et voilà, c'est vrai que depuis que je suis rentré au DEGEPS, même de ce côté-là, j'apprends encore de nouvelles choses. Et donc, voilà, je pense que, outre le fait que tôt ou tard, je souhaite me tourner vers l'entraînement, je pense que ça m'est bénéfique aussi dans ma fonction d'arbitre à l'heure actuelle. Et donc voilà, les deux se cumulent parfaitement et m'amènent une plus-value dans mes deux rôles, que ce soit du côté arbitre ou du côté entraîneur. Et donc voilà, c'est quelque chose qui se corrèle parfaitement. Et donc voilà, oui, c'est vrai qu'on est de plus en plus à se tourner de ce côté-là. C'est vrai que nous, on vit de métier passion. Avant d'être arbitre, on aime ce sport qu'est le rugby. Donc voilà, c'est un côté qui me plaît et voilà, je suis très heureux à l'heure actuelle dans ma fonction, que ce soit d'arbitre ou d'entraîneur à Miramont.
27: Et justement, quand on arbitre au plus haut niveau, est-ce qu'on regarde et est-ce qu'on entraîne le rugby différemment? Qu'est-ce qu'on peut apporter à des joueurs de Régional 2? La discipline, on imagine évidemment, mais pas seulement.
7: Oui, mais bien sûr, bien évidemment que c'est un de mes rôles principaux, mais c'est vrai que j'ai la chance à Miramont d'avoir fait un club qui a une dynamique positive et d'avoir un effectif qui est extrêmement jeune et qui est à l'écoute. Donc c'est aussi ça qui m'a motivé de rejoindre Miramont cette année, c'est que on a des joueurs, même en équipe, que ce soit en équipe première ou en équipe 2, relativement jeunes et relativement à l'écoute de tout ce qu'on va leur dire. Donc pour nous, c'est valorisant et bénéfique de voir que ce qu'on dit le mercredi et le vendredi à l'entraînement est très vite mis en place et très vite assimilé. Donc oui, j'essaie de leur apporter tout ce côté discipline, connaissance du jeu. Et voilà, que ce soit avec Bruno, Mathieu, Paul, Jean-Noël et Juju, tout enfin, l'ensemble du staff, on essaie d'avoir un management tous participatif et on a vachement investi les joueurs, que ce soit dans le secteur de la touche, dans les différents secteurs de jeu. Voilà, j'ai amené mes petites touches, que ce soit dans la touche, dans la discipline, de ce que je connais de plus haut. Et voilà, les joueurs à l'heure actuelle sont réceptifs et voilà, c'est plaisant de voir ce qu'ils ont mis déjà en œuvre sur ces deux premiers matchs de challenge. Et voilà, l'objectif numéro un, c'était ce premier match de championnat à Saint-Cyprien. Et donc voilà, maintenant on espère que on est lancé, que ça va se mettre en place dès dimanche à Saint-Cyprien.
27: Ouais, premier match effectivement ce dimanche à Saint-Cyprien. Alors la veille tu arbitres Lyon-Pau. Tu seras à Saint-Cyprien dimanche?
7: J'y serai, oui, j'y serai. Je vais rouler une partie après mon match de Lyon. Je vais faire un bout de route samedi soir et je serai dimanche à Saint-Cyprien.
27: Qu'est-ce qu'on attend le plus dimanche, justement, de voir dans cette équipe?
7: On a vraiment vu une progression sur les deux matchs de challenge, que ce soit en termes de discipline, de petites choses qu'on avait mis en place sur notre défense, notre attaque, notre touche. Petit à petit, tout se met en place. Donc, on atteint une certaine continuité par rapport à nos deux matchs de challenge, où on est sorti relativement satisfait de l'investissement des joueurs et de la façon dont ils ont assimilé tout ce qu'on a travaillé cet été. Donc on espère que même si globalement on sort de ces deux matchs de challenge satisfait, on a encore une marge de progression sur certains domaines et on les a travaillés, que ce soit en vidéo ou sur le terrain cette semaine, et on espère que ça sera encore mieux dimanche à Saint-Cyprien et on espère bien lancer notre saison, même si on se s'est attendu. Hein.
27: On entend beaucoup de plaisir dans tes propos.
7: Oui, ce que je disais, c'est qu'il y a un groupe qui est jeune, qui est à l'écoute, et la dynamique est positive. Maintenant, que ce soit dans le secteur pro, dans le secteur amateur, le seul havre de paix, entre guillemets, on sait que c'est les résultats. Donc, on a beau bien travailler à l'entraînement, bien être tout ensemble, si on ne gagne pas, c'est plus compliqué. Donc, j'espère que les joueurs en premier vont se récompenser ce pays dimanche, parce qu'ils ont mis beaucoup d'investissement depuis un mois et demi. Ils sont à l'écoute et voilà, donc j'espère que eux comme nous, on va tous ensemble démarrer favorablement cette saison.
27: Allez, c'est tout ce qu'on vous souhaite. Bon match dimanche et puis bon match demain aussi.
7: Merci, c'est gentil.
27: À bientôt, salut.
7: Au revoir, merci.
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27: En Fédéral 1, poule 4, l'Eirac, qui a connu deux revers consécutifs assez lourds, qui est dixième, accueille Bagnères, qui est deuxième. C'est un gros morceau pour débuter à domicile. En Fédéral 2, poule 6, Casteljaloux accueille Lormont. Fédéral 3, poule 11, Villeneuve, qui s'est imposé pour la première journée, accueille Léognan. L'USVL a cœur, évidemment, de rebondir après la gifle reçue la semaine dernière avec la réception de Pessac. Pont-du-Casse, de son côté, voudra rebondir à Gradignan. La Linde, accueille Saint-Astier, un Neuvic. En régional, une poule 2, Issijac accueille Ussel. Le confluent 47 sera à l'Aréole, c'est en poule 3. En régional 2, poule 3, la Escapelen sera au Lardin. Lavardac accueille le passage pour un derby. Seine-Bazeille accueille Montignac. En régional 3, poule 3, Saint-Aubin accueille Bruges-Blanquefort. Aimé sera en déplacement à Saint-André-de-Cubzac. Virazeille accueille Cazaux. Et c'est ici que ça se termine.
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27: Ouais, c'est ici que ça se termine parce qu'en fait j'avais Montpazier, comme je vous l'ai dit, a jeté l'éponge en fin de semaine. On passe donc au football et cette deuxième journée de championnat, sauf en Régional 1 où on joue la troisième journée, sinon c'est la deuxième journée à tous les échelons.
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27: Des coachs. Notre match des coachs qui nous amène en D1 avec déjà une sacrée affiche. Hein. La réserve de Boé à Bonencontre, hein, candidate au premier rôle, reçoit l'OS Agenais, promu, mais auteur d'un début de saison tonitruant. Alors, est-ce déjà un match important dans la course au tableau? Voilà la question toute simple qu'on a posée aux deux coachs. On écoute d'abord la réponse du coach de l'OSA, Saïd Amelal.
9: Non, pas du tout. Alors, c'est que la deuxième journée de championnat, il en restera 20 encore derrière. Et puis nous, on se, malgré les bons résultats et la bonne dynamique qu'on a en ce moment, les objectifs du président sont fixés. C'est clair, c'est s'assurer un maintien plutôt tranquille. Boé fera partie des favoris, c'est une certitude. Ils ont raté la montée de pas grand-chose la saison dernière. Ils auront à cœur vraiment de monter cette année. Donc on est promu. On ne s'enflamme pas et puis on a envie de rester à notre place, c'est-à-dire en élite départementale. Je pense que c'est la place du club et on compte bien y rester. En tout cas, tout faire pour y rester, c'est une certitude.
27: Tout le métier de Saïd qui renvoie la pression.

0: équipe qui aura fait une contre-performance de se refaire.
1: Vous l'aurez compris, les deux coachs renvoient le costume de favori à l'autre. C'est comme ça que le match commence. Une chose est certaine, il devrait y avoir du spectacle demain soir à Cancel à 19h.
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1: Ces points chauds, on les débute en Régional 3 avec une belle affiche entre deux sous-préfectures, à savoir Bergerac et Villeneuve-sur-Lot. C'est le premier vrai test pour des Villeneuvois, toujours invaincus cette saison face à des Bergeracois qui ont forcément envie de rebondir, eux qui ont envie de regrimper dans la hiérarchie. On passe en D1, on en parlait tout à l'heure de D1, puisqu'on parlait du choc entre Boué-Bonnencontre 2 et l'OS Saguenay. Bien, voilà un autre de choc, puisque l'Ognac reçoit l'Assa. Là encore, peut-être deux candidats à l'accession. Battus lors de la première journée, les Lognacais sont-ils déjà dans l'obligation de gagner pour ne pas se laisser décrocher? On écoute leur coach Sylvain Lacoste.
3: Non, parler de victoire obligatoire, ça serait quand même exagéré. On est qu'en début de saison, c'est que la deuxième journée. C'est sûr que ça serait bien de gagner, ça serait bien d'inverser là, de ne pas tomber dans une dynamique négative. Mais voilà, on est qu'à deux jours en championnat, on a un calendrier très difficile d'entrée. Et voilà, on va essayer de prendre le maximum de points. Mais l'année dernière, on avait pris qu'un point au bout de trois matchs et on avait quand même fait une belle saison. Donc pas de panique, on aura encore le temps de prendre des points.
1: Ouais, il restera effectivement du temps, mais ces deux matchs valent cher, puisque l'Assa également s'était incliné lors de la première rencontre. On descend d'un étage désormais en D2 avec le derby entre Castionnès et Saint-Colomb-de-Lauzin. Deux équipes, deux défaites pour commencer. On attend donc forcément une réaction des deux côtés. Gare au vaincu, si vaincu il y a, on pourrait très vite se retrouver en difficulté dans cette D2 où on risque d'avoir un championnat à deux vitesses. Et on termine en D3 en poule A avec encore une sacrée affiche, puisque Saint-Bazeille reçoit Castelmoron. D'un côté, des Bazeillais qui aimeraient enfin monter en D2, de l'autre, Castelmoron qui en descend et qui compte bien y retourner. Autrement dit, un match entre deux prétendants déclarés.
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1: On va rester dans cette poule A de D3 avec cette rencontre entre Saint-Sernin et Bias, deux équipes qui se sont affrontées, hasard du calendrier. C'était le week-end dernier, c'était en Coupe 47 et Saint-Sernin s'est incliné au tir au but. Il y avait un partout au terme du temps réglementaire. Pour parler avec nous de ce début de saison du côté de Saint-Sernin, le secrétaire du club, secrétaire, il est passé, il a fait un peu tous les postes. C'est l'ami Thierry Renon. Thierry, bonjour.
5: Oui, bonjour.
1: Bon, on le disait, c'est le début de saison. On a l'impression que chaque début de saison à Saint-Sernin, c'est le début d'une nouvelle histoire un petit peu. C'est le cas aussi cette saison?
5: Oui, c'est le cas parce qu'on repart sur de nouvelles bases. Bon, on a gardé notre coach, Romain Ladin, qui est là pour sa deuxième année. Et on a recruté quelques bons joueurs, 4 ou 5, pour essayer à jouer le haut du tableau, quoi.
1: Ouais, l'idée c'est ça, c'est d'essayer de se mêler un petit peu à la lutte tout en haut. Ça n'avait pas été le cas la saison dernière. Il y a deux ans, on n'en était pas très loin. L'idée c'est de revenir dans la bagarre, dans une poule qui s'annonce relevée.
5: Oui, c'était surtout il y a trois ans. Bon, il y a des grosses équipes dans cette poule. On pense à Saint-Bazeille, on pense à Bias, on pense à Virazeille. Bon, on va essayer à tirer notre épingle du jeu, mais ça, on sait très bien que ça va être très, très, très difficile, quoi. Voilà, donc on va essayer à garder cet objectif de finir dans les deux premiers, même si on sait très bien que ça va être difficile.
1: Un club comme Saint-Sernin, l'objectif chaque saison, c'est effectivement de bien figurer pour rester attractif. C'est un peu la clé.
5: Oui, l'objectif de Saint-Sernin, c'est déjà de survivre chaque fin de saison en essayant déjà d'avoir une équipe senior et d'autres équipes comme les féminines ou l'école de foot. Et chaque fin de saison, c'est compliqué. Bon, on a réussi notre intersaison en renouvelant pas mal de joueurs de qualité. Donc c'est pour ça qu'on a des objectifs on vise un petit peu un peu plus haut, quoi. Voilà.
1: Et puis on sait très bien que

0: si on arrive à atteindre ces objectifs, on sera forcément plus attractif et plus à même d'amener d'autres joueurs pour renforcer cet effectif.
1: Ouais, voilà, même si on sait que géographiquement, on est tout en haut, au nord du Lot-et-Garonne, on est un petit peu le village gaulois, on est isolé et on sait très bien que c'est difficile de faire venir des joueurs. On a pas mal de joueurs qui viennent de Marmande, qui viennent de Miramont, de Sainte-Foy-la-Grande, donc très très peu de joueurs du cru de Saint-Cernin, quoi.
0: Finalement, le véritable défi, c'est celui de pouvoir aligner chaque saison une équipe.
1: Voilà, chaque fin de saison, c'est compliqué. Bon, on y arrive difficilement, mais on y arrive. Donc, oui, cette année, on peut pas aligner d'équipe féminine. L'école de foot, ça va être compliqué. Donc, on va se focaliser sur l'équipe Fagnon, l'équipe des seniors, garçons.
0: Qui reçoit, on l'a dit demain soir, cette équipe de Biesse que vous avez joué le week-end dernier en Coupe 47.
1: Oui, on les a joués, donc une grosse équipe de Biasse, hein, vraiment une belle équipe, qui font un pressing tout terrain, un pressing assez haut, et dont on a souffert le week-end dernier, surtout en première mi-temps. Après, en deuxième mi-temps, le coach a rétabli un petit peu la situation, et on a pratiquement dominé cette seconde mi-temps. On était mené 2 à la mi-temps et on égalise à la 96e minute pour aller au tir au but.
0: Allez, gageons pour vous que vous avez retiré les leçons de cette rencontre pour ce match de championnat qui forcément vaut beaucoup plus cher que ce match de Coupe 47 de la semaine dernière. Merci beaucoup Thierry d'avoir été avec nous.
1: Ben, je vous en prie.
0: Très bonne
1: Merci.
0: Saison.
1: Bonne saison. Au revoir.
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0: En Régional 1, le FC Marmande se déplace sur la pelouse du leader Saint-Paul Sport, tandis que Beau et Bonencontre accueillent la réserve de l'Aviron Bayonnais. En Régional 2, Porte d'Aquitaine 47 accueille le SCS, tandis que le SUA accueille Porte Entre-deux-Mers. En Régional 3, Miramont est à Sanillac, Casseneuil accueille Montpont-Ménesplé et le Mas accueille les Portugais de Pau. En D1, Montflanquin accueille la réserve de Villeneuve-sur-Lot. Derby entre Virazeil et Pumiclan et la réserve du FC Marmande. En D2, Nérac est à Tonnins. Sainte-Livrade accueille Porte d'Aquitaine 2. Le Port Feugerol, de son côté, accueille Marcellus Cocumont. En D3, Pouleha, la réserve de Gonto sera à Virazeil 2, tandis que la S Passage FC sera à peine Saint-Sylvestre. En D3, Pouleb, on se retrouve entre Astafor et la Mangeoie, deux équipes qui évoluent en D2 la saison dernière, et Fumel accueille AGRC.
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0: Et c'est parti là aussi pour le basket où on va reprendre la compétition à tous les niveaux. Hein, nationale masculine 3 et 2 disputeront ce week-end leur troisième journée. Pour les autres, bien sûr, c'est l'ouverture de la saison, donc la première journée.
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0: Et on va commencer notre page basket en régionale féminine 2 en poule C où Castionnès redescend d'un étage. L'équipe, la saison dernière, était montée en pré-national. Et pour parler avec nous de ce retour en régionale féminine 2, la capitaine, qui pour l'instant est un peu claudicodante, c'est Caroline Bazoli-Saez. Caroline, bonjour.
3: Bonjour Sébastien, effectivement.
0: Effectivement, pendant quelques mois, il va falloir attendre avant de revoir la capitaine sur le parquet, 3-4 mois
3: après. Oui, bah, si j'ai de la chance, décembre, sinon janvier, j'ai repris le kiné ce matin.
0: Bon, tout va bien, on est dans les temps.
3: Il est confirmé, tout va bien.
0: Bon, tout va bien. Donc, on le disait, la saison dernière, ça a été une saison extrêmement difficile, mais j'imagine une saison très formatrice. On revient dans cet étage inférieur avec cette expérience en plus.
3: Oui, on espère qu'elle va nous servir. On a appris à jouer plus vite, on a appris à jouer plus dur. Donc, il faut qu'on arrive à garder ce qu'on a pu produire, parce que je pense quand même, malgré les défaites, qu'on a progressé l'année dernière. Et il faut qu'on arrive à garder cette intensité pour surprendre les équipes qu'on va rencontrer en R2. Voilà, j'espère qu'on va y arriver. Par contre, il faut arriver à retrouver le chemin de la victoire, parce que ça fait quelque temps qu'on l'a pas trouvé. Donc, voilà, il nous faut une victoire pour nous relancer.
0: Très clairement, il faut une victoire évidemment le plus vite possible et pourquoi pas dès ce week-end face à la réserve de Basket Chalos.
3: Ouais, ce serait bien. Après, commence à l'extérieur, c'est moins évident. On reprend les Landes, donc c'est moins évident.
0: Ah, mais c'est
3: aussi
0: pas cadeau, ça.
3: C'est pas un cadeau. Après, Avenir Chalos, on les avait rencontrés il y a quelques saisons. On ne sait pas si le groupe a changé ou pas. Voilà. Donc, nous, le groupe est aussi pas mal rajeuni aussi, puisqu'on a, on va avoir du coup on a des jeunes qui sont montés, qui sont passés seniors, et on a encore des U18 qui viennent nous renforcer. Donc là, l'équipe est très jeune. Mais c'est bien, quoi, parce qu'elles ont déjà participé à la RE l'année dernière, et c'est des filles qui sont aguerries.
0: On a quoi, 90% de l'effectif qui est estampillé 100% formation castionésienne?
3: Ah oui, clairement, il y a Clantinia, oui. Mais sachant qu'elle est quand même du cru, puisque elle a toute sa famille qui est ici, donc oui, elle n'a pas été formée à Castionnes, mais sinon toutes les autres sont formées à Castionnes.
0: L'idée, c'est de faire monter en gamme cette jeune génération pour lui permettre peut-être, pourquoi pas, un jour de revenir justement en Régional 1.
3: Oui, on ne se ferme pas la porte. Alors, c'est vrai qu'il va falloir renouveler le groupe, qu'elle prenne de l'expérience, mais pourquoi pas, oui. Là, on y est allé une fois, et puis pourquoi pas y revenir dans quelques années, ouais.
0: Pas de pression cette saison?
3: Alors, pas de pression, on joue le maintien. Comme ça, c'est ce qui est affiché. Et puis, si on peut plus, on fera plus. On essaiera de figurer le mieux possible. Mais pour l'instant, en R2, ils ont changé de championnat depuis l'année dernière.
0: Oui.
3: On est deux poules. Et ensuite,
0: on est
3: réparti en play-off et play-down. Donc, l'idée, ce serait de se qualifier en play-off. Comme ça, on serait tranquille pour la fin de saison.
0: C'est jusqu'en mars, c'est ça la saison régulière?
3: 17 janvier pour la première phase, et ensuite on n'a pas du coup le deuxième planning, mais je pense qu'il va jusqu'à fin mars, début avril. Ouais.
0: Bon, eh bien on va te souhaiter de pouvoir participer à cette deuxième partie de saison, et si possible en poule haute.
3: Voilà, c'est ce que j'espère.
0: Allez, bonne saison à vous du côté de Castille.
3: Merci.
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0: Et l'affiche du week-end, c'est Sèche qui accueille Cassan. Hein, deux matchs, deux victoires. Sèche ne pouvait pas rêver meilleur départ. Mais attention, première à domicile et premier gros test avec la réception de Cassan, invaincu lui aussi. Alors est-ce déjà un match qui peut donner une idée des ambitions du BSB cette saison? C'est la question qu'on a posée à Clément Casté.
5: Non, au contraire, tout le monde aurait signé en prépa pour être à 2-0 après deux matchs à l'extérieur. En revanche, je pense qu'il faut éviter le piège de se dire qu'on a fait le plus dur et que ça va être facile parce qu'on est à la maison. On va affronter une très belle équipe de Cassin qui va rien nous donner. Je pense surtout aujourd'hui que le groupe est impatient de revenir à la maison pour retrouver nos supporters et profiter de cette magnifique ambiance qu'ils savent si bien mettre à domicile.
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0: On commence en National 2 avec le GAB qui reçoit le TOUAC, hein, deux équipes qui présentent exactement le même bilan après deux journées, une victoire, une défaite. Pour le GAB, son nouveau coach, l'un des chantiers de ce début de saison, est clairement défensif. Ça avait plutôt bien fonctionné lors de la première journée, beaucoup moins lors de la deuxième, à confirmer donc demain soir à Meillan. Pré-National féminine, c'est l'heure de la reprise pour Villeneuve avec une première à domicile face à Pouziou. Après une belle saison l'an dernier, les Villeneuvoises vont tenter de repartir sur les mêmes bases. Reprise également pré-nationale masculine pour le Val d'Albret qui se déplace à Étrée. La saison dernière, les ambitions étaient importantes, mais il avait fallu vite les revoir à la baisse. Alors, peut-on attendre davantage du VAB cette saison? Premier élément de réponse samedi soir. Et on termine en Régional 3 avec Boudy qui reçoit la réserve de Mérignac. Hein, pas mal de changements cet été à Boudy. Des anciens sont partis. Il a même un nouveau président, hein, Louis Lazare, qui était notre invité en fin de saison dernière, qui était encore le capitaine de l'équipe Fagnon. Après tous ces changements, est-ce que Boudy peut malgré tout afficher clairement l'ambition de remonter en Régional 2? C'est la question qu'on lui a posée.
6: Dans un premier temps, l'objectif est de créer un groupe, de créer une alchimie. Et ça commence dès ce week-end par une victoire impérative à la Grange. La préparation s'est relativement bien passée. Donc maintenant, on rentre dans le vif du sujet. Donc pas d'objectif vraiment précis, si ce n'est que de bien figurer dans ce championnat de R3 et essayer d'avoir le maximum de résultats positifs.
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0: En nationale masculine 2, le BBM sera à Brissac. En nationale féminine 2, le GAB se déplace à Orthez. En nationale masculine 3, l'Eyrac Astafort sera à Saint-Gély, alors que Villeneuve sera au Stade Montois. C'est un gros match très attendu en promotion féminine. Bouébonnant contre accueille Lous Marou. En promotion masculine, les Lilas Sérignacais sont en Cognac. Le Brulois accueille les JSA de Bordeaux 2. La Gilles de Coléract accueille Kona sous Pros Auris. En régionale masculine 2, Poulcé Pumerol accueille Coteau du Luy. En régionale masculine 3, Pouleux Lévignac est à Talence. En régionale féminine 2, les villages du Toninquet sont à l'Élan Chalossé 2. Et en régionale féminine 3, le BBM accueille l'Élan Tursan.
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4: Christophe, tu me fais plus chier à discuter avec les arbitres parce que je te jure, la prochaine fois que je te vois parler en plus avec un anglais à deux balles avec les arbitres, je te jure, tu dégages et tu rentres plus sur le terrain.
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0: On commence en nationale féminine 3 avec la reprise pour le HBC Marmande qui reçoit les Girondines de Bordeaux. La saison dernière avait laissé pas mal de regrets aux Marmandaises, elles qui espéraient jouer beaucoup plus haut. Alors cette fois, est-ce que l'accession redevient clairement l'objectif? C'est la question qu'on a posée à leur entraîneur Sébastien Marc.
7: Les filles ont vécu deux années un peu difficiles après la descente il y a deux ans de N2. L'année dernière, il y a eu pas mal de blessures, ce qui a fait que la saison a été un peu compliquée aussi pour elles. Donc parler d'accession de suite, c'est peut-être un peu prématuré. On va d'abord viser le top 6, reprendre confiance, rejouer ensemble et prendre du plaisir. Et après, oui, forcément qu'on va avoir envie de faire du mieux possible dans cette poule et de chercher à avoir les premières places.
0: Les garçons de leur côté qui sont descendus en pré-national masculine accueillent le handball Motois. En honneur régional masculine, Casteljaloux est à la force, tandis que la Linde accueille donc l'avenir Pailleton. Et en brassage 24-47, le club de Cancon chez les filles commence à Casteljaloux. Et pour parler de ce nouveau début de saison, nous sommes avec le coach des féminines de Cancon, Thomas Pesteil. Thomas, bonjour.
8: Oui, bonjour. Bonjour à tous.
0: Bon, la saison dernière, c'était la découverte. Cette équipe de Cancon avait été créée et puis petit à petit, elle avait bien progressé. Qu'est-ce qu'on ambitionne cette saison?
8: Oui, mais alors, on a créé l'équipe. Donc, on était sur la saison 2 l'an dernier, donc là, ça sera la saison 3. Mais voilà, les aptitudes sont montées au fur et à mesure et on a réussi à être invaincu dans la poule où on a été placé en deuxième phase. Donc ça, c'était très très bien. Donc le titre pour la deuxième saison. Et puis cette année, ben, on repart sur les mêmes bases. Un effectif qui est globalement similaire avec l'apport de 3-4 nouvelles joueuses pour cette année. Donc on est sur un groupe de 18 seniors à peu près. Donc ça, c'est encore très très intéressant. Voilà. Donc,
0: ça a bien bossé.
8: On est déjà sur... Allô?
0: Ça a bien bossé?
8: Oui. Ça a bien bossé. On est sur on est sur quelque chose d'évolutif et on sait que voilà le volume de travail aujourd'hui, après un mois de préparation, on est déjà sur quelque chose qu'on n'envisageait même pas au bout de 3 ou 4 mois les deux premières saisons. Donc ça veut dire que voilà, on bosse bien et derrière on commence à retrouver du système, recréer des systèmes qui correspondent à notre niveau de jeu, notre niveau de plaisir autour du projet. Projet féminin.
0: Et pour ouvrir cette saison, il y a un déplacement donc à Casteljaloux. Casteljaloux qui est une des places fortes du handball Lot-et-Garonnais. C'est l'occasion de s'étalonner déjà?
8: Oui, alors on va s'étalonner surtout par rapport à nos objectifs. On connaît cette équipe de Casteljaloux. Ça fait 3 années d'affilée qu'on ouvre le bal chez elle. Donc on connaît cette équipe de Casteljaloux. Il y a un fort potentiel, elles sont très souvent en haut du tableau du départemental, donc voilà, on n'a pas d'objectif particulier si ce n'est se faire plaisir et s'étalonner face à nous-mêmes et nos objectifs à nous. Voilà, c'est vraiment on va se fixer ces objectifs-là, s'étalonner par rapport à nous-mêmes déjà, ce sera très bien.
0: Autrement dit, l'objectif de la saison, c'est plus le contenu que le résultat encore?
8: Ouais, on continue à progresser, continuer à être, on est vraiment sur ce projet global avec les 18 féminines et continuer à faire monter tout le groupe en compétence. Maintenant, on se fixera des objectifs dans la deuxième phase, comme on a fait l'an dernier. en fonction de, voilà, on va essayer de gratter le plus de matchs possible en première phase et du contenu, et puis après on va voir. Et puis soutenir les 18 dans un très beau projet pour cette année aussi, les 18 filles. Voilà.
0: Évidemment, la jeunesse importante puisque c'est l'avenir des seniors. Merci beaucoup Thomas, bonne saison, on va suivre ça de près, hein, évidemment.
8: Merci.
0: À très bientôt.
8: Merci.
0: À très bientôt.
8: Au revoir.
0: Au revoir. Dans ce brassage 24-47 senior féminine, on a Aimé qui va accueillir Villeneuve en D1 pré-régional 24-47 chez les garçons. Cette fois, Villeneuve accueille Cancon et Fumel accueille la réserve de Marmande.
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0: Allez, de la haute voltige aérienne, hein, championnat du monde. Plus exactement, retour sur ce championnat du monde de voltige aérienne qui s'est déroulé le week-end dernier aux États-Unis. Un championnat du monde qui a conforté l'équipe de France comme l'une des nations leaders dans cette discipline. Les Bleus qui reviennent notamment avec le titre mondial par équipe, avec en son sein le voltigeur villeneuvois Mika Brajo, le sociétaire de l'aéroclub de Villeneuve-sur-Lot, qui revient donc des States avec notamment deux autres médailles. L'argent en catégorie freestyle, le bronze, un individuel, Mika Brajo évidemment fier et heureux, au micro de Patrice Couturier qui revient tout d'abord sur l'hégémonie française qui règne sur le monde de la voltige aérienne depuis maintenant plusieurs années.
9: On sait que la France est favorite depuis plusieurs années maintenant, 2013 plus exactement, en termes d'équipe. D'un point de vue individuel, ouais, on a bien travaillé. On avait un collectif qui était très très performant, très puissant. Pas de contraintes mécaniques, parce que quand on part aux États-Unis, il y a une mise en place logistique, technique, de démontage, remontage des avions, qui peut amener de temps en temps certaines tensions dans le planning ou l'organisation. Et puis là, ça s'est déroulé sans accroc. Et donc ça a un gros impact sur l'esprit d'équipe, la cohésion de groupe, le déroulement. On est 20 dans le collectif équipe de France, avec 10 pilotes, l'encadrement, le coach, l'équipe médicale, la mécanique, la logistique. Donc il faut s'entendre, 24 heures sur 24 tous ensemble. Donc quand tout roule, ça roule très très bien.
10: Là tu as dépassé les 20 médailles internationales avec ce dernier championnat du monde. Elles ont les mêmes saveurs, celles-là, que les premières ?
9: Oui, chaque médaille a une saveur particulière, mais tout aussi bonne les unes que les autres, bien sûr, parce que c'est toujours agréable que de monter sur un podium international, que ce soit podium de programmes connus ou bien la difficulté et podium dans les programmes inconnus, tout comme l'épreuve freestyle qui est aussi spectaculaire et puis qui demande une attention toute particulière en épreuve individuelle après une compétition classique. Chacune apporte satisfaction et ce depuis maintenant 18 ans en équipe de France.
10: Alors 18 ans en équipe de France, il y a quand même une question qui peut se poser. Ça te conforte sur le fait de continuer encore la compétition ? Tu as encore envie de ramener ces médailles-là et ces titres à Villeneuve ?
9: Alors oui, j'ai toujours envie bien sûr de participer aux championnats internationaux parce qu'il y a toujours ce petit piquant de compétition et cette pointe d'excitation que cela procure. Cela dit, c'est un gros investissement temporel dans le temps, il faut tenir dans la durée, il faut toujours se réinventer de nouveaux objectifs et puis de nouvelles motivations, mais en voyant les jeunes arriver, en ayant construit avec l'aéroclub de Villeneuve-sur-Lot et l'équipe de voltige un certain renouveau, amener de nouveaux pilotes et jeunes pilotes au très haut niveau en équipe de France. Il faut savoir qu'on est 10 membres engagés dans les deux équipes de France Advance et Unlimited cette année. Alors on est 6 pilotes internationaux à Villeneuve-sur-Lot, plus les staffs des équipes de France qui ont fait le choix de se licencier ici à Villeneuve-sur-Lot parce que l'aérofestival aidant, les relations de compétition, le modèle de développement de la performance est un point commun que l'on partage tant avec la mécanique, la physiothérapie, l'ensemble des techniciens et autres pilotes. C'est toute cette petite construction, motivation qui s'élabore au fur et à mesure du temps et puis peut-être que je ne sais pas combien temps encore je vais faire, mais les bons résultats aidant à repulser la motivation, j'y suis peut-être pour quelques temps encore.
10: Bon allez, on part pour la trentaine de médailles. Allez va, encore quelques années, quelques championnats du monde et championnats d'Europe pour Mika Brajo pour amener des médailles. J'ai entendu parler aussi d'autres pilotes hein, qui rentrent en compétition dès aujourd'hui au championnat d'Europe de Villeneuve-sur-Lot, donc on va encore parler de l'aéroclub de Villeneuve.
9: Exactement, on a deux jeunes pilotes encadrés, alors on a Mario et Adrien qui sont engagés dans l'équipe de France Advance actuellement à Deva en Roumanie pour les championnats d'Europe, encadré par Louis Vanel qui est entraîneur sélectionneur de l'équipe de France Advance de Villeneuve-sur-Lot, et on les attend, donc ils commencent demain officiellement les premiers vols de compétition. Puis je vous propose qu'on fasse un point complet sur l'ensemble des résultats de l'aéroclub de Villeneuve-sur-Lot à l'international, qui je l'espère vont continuer à briller avec les petits jeunes engagés en Roumanie.
10: Bon, merci Mika et puis félicitations encore pour toutes ces médailles.
9: Merci Patrice, merci à tous, à très bientôt.
0: Et on termine avec du tennis de table et le début du championnat de National 2. Premier rendez-vous, déjà un sacré voyage pour nos deux clubs Lot-et-Garonnais. Le PPCV se déplace à Antibes, tandis que le TT Passageois sera au Canet. Deux rencontres samedi à 16h. Voilà, c'est là-dessus que se referme notre Café des Sports. On espère que cette nouvelle formule vous a plu. On se retrouve lundi pour débriefer tout ça. C'était Christophe à la technique. Bon week-end à tous. Salut.
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17: Un homme de 40 ans sera jugé du 21 au 23 septembre devant la cour criminelle départementale de Lot-et-Garonne pour séquestration, viol, violence et menace de mort en récidive. Zouer Ait El Arabi, c'est son nom, est accusé d'avoir retenu contre leur gré trois femmes dans son appartement de Villeneuve-sur-Lot. C'était en 2023. L'une d'elles l'avait rencontré sur un réseau social où il diffusait régulièrement son quotidien en direct. Selon l'accusation, certaines victimes auraient été filmées pendant les violences et les rapports sexuels imposés. Une femme avait finalement été retrouvée dans le logement après le signalement de son ancien compagnon. Deux autres plaintes similaires ont ensuite été rapprochées du dossier. Déjà condamné en 2016 pour enlèvement et séquestration avec arme, l'homme comparaît donc en état de récidive légale. Un homme de 70 ans est soupçonné d'avoir cambriolé plusieurs personnes âgées à Tonneins et Aiguillon en se faisant passer pour un brocanteur à la recherche de bijoux. Quatre victimes ont été recensées entre le 28 août et le 2 septembre. Le suspect, domicilié à Saint-Hilaire de Lusignan, a été identifié grâce à des images de vidéosurveillance, puis interpellé le 15 septembre. Il comparaîtra finalement le 7 décembre devant le tribunal d'Agen pour vol aggravé. La gendarmerie appelle à la vigilance car ce genre de cambriolage pourrait se reproduire. Un homme de 30 ans a été placé en détention provisoire en Dordogne, soupçonné d'avoir violenté sa mère à Sigoulès depuis le mois de mai. La victime, âgée de 64 ans, s'est vue prescrire 3 jours d'incapacité totale de travail. Déjà condamné en 2021, le suspect avait alors interdiction de se rendre à son domicile. Il était pourtant revenu vivre chez sa mère en 2023. Déféré hier au parquet de Bergerac, il sera jugé au mois de novembre. C'est l'un des phénomènes qui inquiète les autorités médicales depuis maintenant plusieurs mois. L'usage détourné du protoxyde d'azote est devenu un vrai fléau en France, en particulier chez les jeunes. C'est un vrai enjeu de santé publique pour essayer d'endiguer ce phénomène. Le gouvernement a décidé de l'inscrire comme une des priorités de la loi Riposte adoptée il y a quelques semaines et qui interdit à compter du 1er février 2027 la vente aux particuliers, sa détention et son transport, quelle que soit sa quantité. Et sur le volet médical, le constat est alarmant. Nathalie Ray est infirmière à Dictologie au pôle de santé Vallée du Lot. Elle va nous parler des conséquences de la consommation du protoxyde d'azote sur notre jeunesse. Mais d'abord, elle rappelle à quoi servait initialement ce gaz.
14: C'était initialement utilisé en médecine pour l'anesthésie, pour soulager la douleur, et également en cuisine pour faire de la chantilly. Ce gaz a été détourné à des fins récréatives parce qu'il provoque de l'euphorie, une sensation d'ivresse, et voilà, ça permet aux jeunes d'avoir l'impression de faire la fête sur cet effet très court d'euphorie provoqué par ce gaz. Et on rencontre de plus en plus de jeunes de 15 à 25 ans qui utilisent ce gaz lors des soirées, même chez eux à domicile et de plus en plus tous les jours, quotidiennement, seuls dans leur chambre.
18: On parle vraiment d'un fléau, hein. Plus 10% entre 2023 et 2024, plus 20% entre 2024 et 2025. Cette tendance, vous la voyez du côté du pôle de santé Vallée du Lot ?
14: Alors nous, on commence à la voir puisque nous sommes amenés à rencontrer depuis 2025 de plus en plus de jeunes qui passent par le service des urgences pour des dommages sur leur santé, des troubles neurologiques principalement, liés à la consommation du protoxyde d'azote.
18: 80% des signalements font état de troubles neurologiques. Quels sont-ils ?
14: Alors les troubles peuvent arriver très vite sur une consommation importante, parfois dès le début de la consommation. Il va y avoir une diminution de la sensibilité des pieds ou des mains, ils vont lâcher des objets, puis ils vont avoir de plus en plus de mal à marcher. Il va y avoir aussi des douleurs neuropathiques, c'est-à-dire que par exemple le poids du drap la nuit va devenir insupportable, entraînant des insomnies qui vont du coup entraîner une reconsommation pour supporter la douleur. C'est un cercle vicieux qui s'installe jusqu'à ce que le jeune doive marcher avec des béquilles, puis arrive sur un fauteuil roulant puisqu'il ne peut absolument plus marcher à cause de l'atteinte neuropathique et neurologique liée au protoxyde d'azote.
18: L'addiction peut être comparée aux autres drogues comme l'héroïne, la cocaïne ou le cannabis ?
14: Oui, on s'aperçoit que vraiment il y a tous les symptômes, des critères pour faire le diagnostic de l'addiction. Donc il y a la tolérance, c'est-à-dire qu'ils doivent augmenter la dose pour avoir le même effet. Il va y avoir les signes de manque, les signes de sevrage, il va y avoir les conséquences malgré les dommages, malgré les accidents, malgré les pertes de travail ou malgré la déscolarisation. Il va y avoir les effets de sevrage, ils vont ressentir physiquement du manque s'ils ne consomment pas. Donc on est vraiment dans les critères d'une addiction.
17: Nathalie Rey, infirmière addictologue au pôle de santé du Villeneuve. On termine dans un registre plus léger avec du sport et du rugby. Le SUA qui ce soir reçoit Oyonnax à Armandie avec l'objectif de confirmer la victoire obtenue à Grenoble la semaine dernière. Après deux défaites initiales, les Agenais ont retrouvé de la confiance mais savent qu'un nouveau test les attend face au leader de Pro D2. Le staff insiste sur l'importance de bien débuter la rencontre et d'éviter les erreurs du match contre Brive. Une victoire permettrait au SUA de valider son redressement. Excellent week-end à tous.
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17: Un ciel un peu nuageux hein, cet après-midi encore sur l'ensemble de notre département. Des températures de l'ordre de 22 ou 23 degrés. Il ne fait pas trop chaud. Le soleil pourrait quand même arriver à percer à certains moments. C'est à partir de demain que le temps va nettement s'améliorer. Alors des températures fraîches au lever du jour. On aura moins de 10 degrés sur l'ensemble du Lot-et-Garonne. Mais ce sera grand soleil et ciel bleu pour tout le monde toute la journée avec des températures comprises entre 25 et 27 degrés à l'ombre. C'est à Nérac qu'il fera le plus chaud demain une nouvelle fois avec des températures ressenties qui avoisineront partout les 27 ou les 28 degrés. Il fera bien chaud au soleil. Dimanche, ce sera exactement la même chose avec même des températures en légère hausse. On aura jusqu'à 28 degrés, par exemple, sur le Villeréalais, sur le Fumélois ou encore sur le Villeneuve et l'Agenais. Des températures ressenties hein, en air ambiant qui, elles, dépasseront les 30 degrés. On sera aux alentours de 31. Ce sera exactement la même chose lundi, mais aussi mardi, voire mercredi, avec même des températures qui pourraient monter hein, et des ressentis qui dépasserait largement les 30 degrés.
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17: À Villeréal, décès de Madame Suzette Pourty, née Cussac, survenue à l'âge de 90 ans. Les obsèques religieuses seront célébrées aujourd'hui en l'église de Déviac à 15h, suivie de l'inhumation au cimetière de Déviac. À Sainte-Livrade-sur-Lot, décès de Monsieur Jean-Pierre Poumery, survenu à l'âge de 77 ans. Ses obsèques civiles seront célébrées aujourd'hui au crématorium du Grand Villeneuvois à 15h, suivi de la crémation à 15h30. À Salles, décès de Madame Béatrice Péchambert, épouse Guillot, survenue à l'âge de 50 ans. Ses obsèques religieuses seront célébrées lundi 21 septembre en l'église Saint-Vincent de Salles à 15h. L'inhumation aura lieu au cimetière de Salles. Les visites sont possibles ce samedi après-midi ainsi que dimanche de 9h à 18h. Et lundi matin à la maison funéraire Gracia et Fils de Fumel. À Villeneuve-sur-Lot, décès de Madame Georgette Martin, née Laval, survenue à l'âge de 95 ans. Ses obsèques religieuses seront célébrées mardi 22 septembre en l'église d'Aïs à Villeneuve à 10h30. La crémation aura lieu au crématorium d'Alès et Cazeneuve à 13h30. Madame Martin repose à la chambre funéraire des établissements Laborde de Villeneuve-sur-Lot. À Monteiral, décès de Monsieur José Benigno, survenu à l'âge de 75 ans. Ses obsèques civiles seront célébrées mardi 22 septembre au crématorium du Grand Villeneuvois à 11h30. La crémation aura lieu au crématorium d'Alès et Cazeneuve, donc à midi. Cet avis est communiqué par les pompes funèbres de Monteiral qui précise que M. Benigno repose à la chambre funéraire de Monteiral où des visites peuvent lui être rendues.

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9: Bon appétit, il est 12h30, tout de suite, les infos.
10: Bonjour à tous, à la une de l'actualité ce midi, un nouveau record pour le prix du gazole. Un policier mis en examen, soupçonné d'avoir tenté de préparer un attentat terroriste. Enfin, Zinedine Zidane va dévoiler la liste des joueurs appelés en équipe de France. Avant ça, un coup d'œil sur le ciel cet après-midi, un temps couvert sur une bonne partie du territoire, avec quelques éclaircies possibles autour de la Méditerranée, sur le Pays Basque, en Corse, dans le Massif Central et dans le Grand Est. Les températures maximales, 19 degrés à Dunkerque, 20 à Rouen et Quimper, 21 à Vichy, 22 à Strasbourg, 23 à Dijon, 24 à Ajaccio et 27 à Toulon. Mais tout d'abord, à la une de l'actualité, Emmanuel Macron va prendre la parole à l'issue de la réunion à l'Élysée avec les chefs de partis politiques. Des personnalités comme Jordan Bardella, Marine Tondelier ou Fabien Roussel sont réunis pour évoquer notamment l'Ukraine, le Moyen-Orient et leurs conséquences énergétiques en France. Plusieurs responsables ont déjà demandé des réponses sur les prix. Par ailleurs, nouveau record pour le gazole en France. Son prix moyen atteint aujourd'hui les 2,39 € le litre, un niveau jamais observé. Julie Pierret.
11: Oui, et le précédent record du gasoil atteint en avril dernier est donc dépassé. Le litre coûte désormais 2,39 € en moyenne.

0: Après une réunion qui a duré plus de 6 heures hier, un accord a été conclu avec la ministre de la Pêche. L'aide sur le carburant doit passer de 25 à 35 centimes par litre et évoluer avec les cours. Des prêts à taux zéro pourront aussi être accordés en cas de difficulté de trésorerie. Dans les Yvelines, un policier de 35 ans a été mis en examen et placé en détention provisoire, soupçonné de préparer des attentats terroristes. Ce gardien de la paix aurait notamment appelé en ligne à des sabotages et à la constitution d'une armée fantôme. Des composants pour fabriquer des armes et des drones ont été retrouvés à son domicile. Cédric Jubilard, de nouveau entendu ce vendredi par un juge. Il a été extrait de la prison de Toulouse Seyss 2 mois après ses aveux sur le meurtre de son épouse Delphine. L'audition doit revenir sur la nuit de la disparition et sur une éventuelle préméditation. Une reconstitution est prévue le 2 octobre à Cagnac-les-Mines. Les ex-salariés de Fibre Excellence ont relancé une partie de l'usine de Tarascon. Une dizaine d'entre eux sont entrés hier sur ce site classé Céveso pour remettre en marche les pompes et la station d'épuration. L'usine, qui employait 270 personnes, est en liquidation judiciaire depuis fin juillet. Les anciens salariés se relaient désormais nuit et jour sur place. Et vous l'avez remarqué, mais tout augmente ou presque en France. Les Gilets jaunes ont annoncé leur retour dans les rues sur les ronds-points pour dénoncer le coût de la vie. Il faut s'attendre à faire de plus en plus d'efforts, d'après l'économiste Philippe Crevel.
1: Il n'y a surtout pas de perspective. Il y a l'impression d'être dans un tunnel sans sortie depuis des années. Donc évidemment, cela crée beaucoup de frustration, d'amertume. Aujourd'hui, on a une société qui est fragmentée. Et évidemment, c'est extrêmement difficile d'améliorer la situation quand on est dans une telle fragmentation de l'électorat qui fait qu'on ne peut pas réformer le pays. Or, on en a besoin, évidemment. Il faut premièrement donc prendre conscience que le gouvernement n'a plus les moyens de faire du quoi qu'il en coûte. Hein. Nous avons grillé nos cartouches. Donc, malheureusement, aujourd'hui, il y a des efforts à faire partout, les citoyens, toutes les entreprises. Ce ne sera pas immédiat. L'espoir, c'est évidemment qu'il y ait une détente au niveau des prix du pétrole, mais l'Europe est prise en otage pour le moment par les États-Unis, par l'Iran.
0: Propos recueillis par Mylène Desbacs. Air France a modifié la trajectoire de 130 avions transatlantiques pour limiter les traînées de condensation. L'expérimentation menée entre février et avril visait à éviter les zones où ces nuages artificiels se formaient le plus. La compagnie estime avoir évité l'équivalent de 22 000 tonnes de CO2 sans retard pour les passagers. Plusieurs figures du sport français ont été honorées hier soir à l'Élysée. Fabien Galthié a reçu la Légion d'honneur 4 ans après sa nomination. Marie-Josée Pérec est devenue commandeur et Nathalie Péchala et Michel Denisot ont également reçu une distinction. Enfin, Zinedine Zidane va entrer dans le concret avec l'équipe de France. Sa toute première liste sera annoncée ce soir à 18h avec plusieurs choix potentiellement audacieux. Jérémy Jacquet, Adrien Truffet et Esteban Le Poll font partie des noms évoqués. Les Bleus joueront ensuite la Turquie, 2 fois la Belgique, puis l'Italie. Voilà, c'est la fin de ce journal. Excellent après-midi à tous.

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Soul Music, c'est l'occasion d'écouter sur Radio 4 les grands succès de la musique noire de l'âme apparue à la fin des années 50. Lors de la première émission de cette série, on avait entendu Otis Redding. On l'entend ici aussi dans le générique Fa Fa Fa. On va l'entendre peut-être dans la chanson qu'il a plus connue de lui, Dock of the Bay. On entend siffler à la fin parce qu'il n'avait pas eu le temps d'enregistrer le dernier couplet, parce qu'il est mort 3 jours plus tard dans un accident d'avion alors qu'il n'avait que 26 ans. Cet accident a eu lieu le 10 décembre 1967.

0: Bonjour à tous, à la une de l'actualité, Édouard Philippe, Gabriel Attal, Raphaël Glucksmann ou encore Marine Tondelier autour d'Emmanuel Macron en ce moment à l'Élysée. Le président de la République veut alerter les chefs de parti sur la situation internationale en Ukraine et au Moyen-Orient et ses conséquences sur l'énergie et la sécurité en France. Un échange sans Marine Le Pen et Jean-Luc Mélenchon remplacé par Jordan Bardella, Emmanuel Bompard. Nouveau record pour le gazole en France, le litre atteint 2,39 euros en moyenne, dépassant le précédent pic d'avril. Près de 700 stations affiche même plus de 2,50 euros le litre. Face à la flambée des carburants, le gouvernement annonce une nouvelle aide à partir du 1er octobre. Elle va cibler les travailleurs les plus précaires. Les modalités doivent encore être précisées. L'aide de 100 euros pour les gros rouleurs va aller au-delà du 30 septembre. Le ministre du Commerce, Serge Papin, l'a annoncé ce matin. 1,5 million de personnes l'ont demandé sur les 3 millions éligibles. La colère des soignants après une nouvelle agression. Un médecin a été frappé par un patient dans un cabinet médical dans les Bouches-du-Rhône. Le suspect a été interpellé et doit être présenté devant la justice. Mais pour Saïd Wichou, fondateur d'un collectif contre les violences faites aux soignants, les peines prononcées ne sont pas assez sévères.
1: Le corps médical est révolté face à cette nouvelle agression. Ça témoigne d'une certaine population qui ne sont pas très nombreux mais qui sont suffisants pour pourrir la vie des soignants. Ces personnes arrivent de temps en temps dans les cabinets. Ils veulent passer devant tout le monde, ils sont impatients. Donc aujourd'hui, nous sommes révoltés et on attend justement que la justice passe. Pendant tous ces mois et ces années, les sanctions étaient légères. Je vous rappelle qu'une infirmière qui a été frappée au visage, l'agresseur a écopé de 700 euros d'amende, par exemple. C'est assez étonnant que la société ne fasse rien pour protéger ses soignants, alors que la population a besoin justement de gens pour prendre soin d'eux.
0: Propos recueillis par Virginie Quiénon. Première élection en Russie depuis le début de la guerre en Ukraine en 2022. Les bureaux de vote ont ouvert ce matin pour des législatives organisées jusqu'à dimanche. Les 450 sièges de la Douma sont renouvelés. Un scrutin où la plupart des candidatures opposées à la guerre ont été écartées. On passe au sport avec du tennis. La France joue contre le Canada en Coupe Davis à partir de ce soir à Québec. Arthur Hinckneschs et Quentin Alice jouent en simple. Pierre Hugerbert et Benjamin Bonzi sont engagés en double demain. La première équipe à 3 victoires ira en phase finale à Bologne. Voilà pour l'essentiel de l'actualité en ce vendredi. Passez une belle journée.

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Bonjour à toutes et à tous, c'est l'heure de vos petites annonces sur Radio 4. Des ventes, des recherches, des offres de services, c'est parti pour les annonces du jour. Et pour commencer, plusieurs objets et équipements sont proposés à la vente. Des jeans de marque Levi's en taille 36 à 10 euros pièce. Également disponibles des chaussures, bottines, bottes, sandales et tennis en cuir à 5 euros la paire. Deux fauteuils paillés en bois sont à vendre au prix de 100 euros. Côté électroménager, à vendre un congélateur coffre Liebherr de 360 litres et un autre congélateur Liebherr avec 7 tiroirs est également disponible au prix de 100 euros. À vendre également un pressoir à vendange, une cuisinière à bois et du bois de chauffage de châtaignier. Pour la maison, à vendre un meuble télé hi-fi de style rustique 60 euros et une petite table basse de style moderne en verre à 30 euros. À vendre aussi un porte-vélo pour deux vélos adaptables sur l'attelage d'une voiture, 65 euros. Côté bricolage, une petite meuleuse électrique est proposée à 30 euros et une grosse meuleuse à 50 euros. Autre vente, un living Louis XV accompagné d'une table avec rallonge et de 6 chaises, le tout pour 800 euros. Et pour terminer cette série d'objets à vendre, une remorque de voiture Trigano d'1,55 m sur 1 m avec roue de secours au prix de 350 euros. Et puis il y a aussi une recherche. Une personne cherche des jantes de 4L ou de Renault 5 en 3 trous. Passons maintenant au véhicule, une moto Harley Davidson 1580 de l'année 2008, affichant 21 400 km, est à vendre. Changement de rubrique avec les animaux, un mouton est à vendre et deux petites chattes Isabelle ont été perdues dans le secteur de Bord. Une recherche de logement maintenant, une auditrice cherche à louer une maison sur Villeneuve ou Bias avec une ou deux chambres, ainsi qu'un petit jardin ou une cour et pour un loyer compris entre 500 et 700 euros. Et pour terminer, une auxiliaire de vie recherche un emploi auprès de personnes âgées en journée et en semaine sur Montflanquin et dans un rayon de 15 km autour. Voilà pour les petites annonces du jour. Peut-être avez-vous trouvé votre bonheur. Et pour déposer une annonce, obtenir un renseignement ou simplement retrouver les petites annonces, vous pouvez appeler la radio le matin au 05 53 36 60 50. Merci pour votre fidélité et rendez-vous très vite pour de nouvelles petites annonces sur Radio 4.

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2: Les journées européennes du patrimoine, c'est ce week-end partout en Europe, en France et bien sûr en Grand-Villeneuve. Une édition qui a pour thème cette année « Patrimoine en péril, raviver, résister, réimaginer ». Pour nous en parler, Pélagie Moreau, responsable du service Pays d'art et d'histoire, qui coordonne l'événement à l'échelle de notre territoire.
3: La thématique nous invite à regarder l'état de notre patrimoine, de l'interroger, de voir ce qu'il peut devenir et aussi comment on le préserve. À ce titre, on a plusieurs rencontres, une au musée de Gajac avec une restauratrice, Tiziana Manzoni, qui est intervenue sur tout un ensemble de tableaux. Ça sera le samedi après-midi. Pour parler aussi d'un patrimoine qui n'existe plus, qui a évolué avec la ville, on a créé une nouvelle visite, les Disparus de Villeneuve, le samedi à 10h pour une visite de la Bastide à la découverte de lieux qui existent encore par certains documents mais qui ont disparu. On a également un rendez-vous qui nous parle un petit peu d'imagination. Ça s'appelle « Imagine la rue du Lot » à La Roque-Timbault, en partenariat avec la bibliothèque, qui accueillera Hélène Druvert, donc, qui a un univers végétal, qui rencontre le minéral. Et donc, on va parler de tout ça dans une jolie promenade à 15h.
2: Pour varier les plaisirs et découvrir le patrimoine autrement, des rendez-vous nocturnes sont également au programme à Villeneuve et Casseneuil. Pélagie Moreau.
3: La Tour de Paris de Villeneuve-sur-Lot sera mise en avant pour des moments musicaux. À 20h, 21h et 22h, la réservation est obligatoire auprès de l'Office de Tourisme. Et puis, le Pays d'Art et d'Histoire sera à Casseneuil pour une visite nocturne à l'église Saint-Pierre et Saint-Paul pour découvrir les peintures médiévales. Donc, tout un ensemble d'actions qui traitent de la thématique ou qui font voir différemment les patrimoines.
2: Retrouvez tout le programme des Journées du patrimoine dans la plaquette Rendez-vous Grand Villeneuve, disponible en ligne sur le site internet de l'agglomération.
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0: bon début d'après-midi, il est 13h30.
1: 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Pierre-Anthony Épinette.
2: Un homme de 40 ans sera jugé du 21 au 23 septembre devant la cour criminelle départementale de Lot-et-Garonne pour séquestration, viol, violence et menace de mort en récidive. Zouer Aït El Arabi, c'est son nom, est accusé d'avoir retenu contre leur gré trois femmes dans son appartement de Villeneuve-sur-Lot. C'était en 2023. L'une d'elles l'avait rencontré sur un réseau social où il diffusait régulièrement son quotidien en direct. Selon l'accusation, certaines victimes auraient été filmées pendant les violences et les rapports sexuels imposé. Une femme avait finalement été retrouvée dans le logement après le signalement de son ancien compagnon. Deux autres plaintes similaires ont ensuite été rapprochées du dossier. Déjà condamné en 2016 pour enlèvement et séquestration avec arme, l'homme comparaît donc en état de récidive légale. Un homme de 70 ans est soupçonné d'avoir cambriolé plusieurs personnes âgées à Tonneins et Aiguillon en se faisant passer pour un brocanteur à la recherche de bijoux. Quatre victimes ont été recensées entre le 28 août et le 2 septembre. Le suspect, domicilié à Saint-Hilaire de Lusignan, a été identifié grâce à des images de vidéosurveillance, puis interpellé le 15 septembre. Il comparaîtra finalement le 7 décembre devant le tribunal d'Agen pour vol aggravé. La gendarmerie appelle à la vigilance car ce genre de cambriolage pourrait se reproduire. Un homme de 30 ans a été placé en détention provisoire en Dordogne, soupçonné d'avoir violenté sa mère à Sigoulès depuis le mois de mai. La victime, âgée de 64 ans, s'est vue prescrire 3 jours d'incapacité totale de travail. Déjà condamné en 2021, le suspect avait alors interdiction de se rendre à son domicile. Il était pourtant revenu vivre chez sa mère en 2023. Déféré hier au parquet de Bergerac, il sera jugé au mois de novembre. C'est l'un des phénomènes qui inquiète les autorités médicales depuis maintenant plusieurs mois. L'usage détourné du protoxyde d'azote est devenu un vrai fléau en France, en particulier chez les jeunes. C'est un vrai enjeu de santé publique pour essayer d'endiguer ce phénomène. Le gouvernement a décidé de l'inscrire comme une des priorités de la loi Riposte adoptée il y a quelques semaines et qui interdit à compter du 1er février 2027 la vente aux particuliers, sa détention et son transport, quelle que soit sa quantité. Et sur le volet médical, le constat est alarmant. Nathalie Ray est infirmière à addictologue au pôle de santé Vallée du Lot. Elle va nous parler des conséquences de la consommation du protoxyde d'azote sur notre jeunesse. Mais d'abord, elle rappelle à quoi servait initialement ce gaz.
3: C'était initialement utilisé en médecine pour l'anesthésie, pour soulager la douleur et également en cuisine pour faire de la chantilly. Ce gaz a été détourné à des fins récréatives parce qu'il provoque de l'euphorie, une sensation d'ivresse et voilà, ça permet aux jeunes d'avoir l'impression de faire la fête sur cet effet très court d'euphorie provoqué par ce gaz. Et on rencontre de plus en plus de jeunes de 15 à 25 ans qui utilisent ce gaz lors des soirées, même chez eux à domicile et de plus en plus tous les jours, quotidiennement, seuls dans leur chambre.
4: On parle vraiment d'un fléau, hein. Plus 10% entre 2023 et 2024, plus 20% entre 2024 et 2025. Cette tendance, vous la voyez du côté du pôle de santé Vallée du Lot ?
3: Alors nous, on commence à la voir puisque nous sommes amenés à rencontrer depuis 2025 de plus en plus de jeunes qui passent par le service des urgences pour des dommages sur leur santé, des troubles neurologiques principalement, liés à la consommation du protoxyde d'azote.
4: 80% des signalements font état de troubles neurologiques, quels sont-ils ?
3: Alors les troubles peuvent arriver très vite sur

0: des critères pour faire le diagnostic de l'addiction. Donc il y a la tolérance, c'est-à-dire qu'ils doivent augmenter la dose pour avoir le même effet. Il va y avoir les signes de manque, les signes de sevrage, il va y avoir les conséquences malgré les dommages, malgré les accidents, malgré les pertes de travail ou malgré la déscolarisation. Il va y avoir les effets de sevrage, ils vont ressentir physiquement du manque s'ils ne consomment pas. Donc on est vraiment dans les critères d'une addiction.
1: Nathalie Rey, infirmière addictologue au pôle de santé du Villeneuvois. On termine dans un registre plus léger avec du sport et du rugby. Le SUA qui ce soir reçoit Oyonnax à Armandie avec l'objectif de confirmer la victoire obtenue à Grenoble la semaine dernière. Après deux défaites initiales, les Agenais ont retrouvé de la confiance mais savent qu'un nouveau test les attend face au leader de Pro D2. Le staff insiste sur l'importance de bien débuter la rencontre et d'éviter les erreurs du match contre Brive. Une victoire permettrait au SUA de valider son redressement. Excellent week-end à tous.
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1: Un ciel un peu nuageux cet après-midi encore sur l'ensemble de notre département. Des températures de l'ordre de 22 ou 23 degrés. Il ne fait pas trop chaud. Le soleil pourrait quand même arriver à percer à certains moments. C'est à partir de demain que le temps va nettement s'améliorer. Alors des températures fraîches au lever du jour. On aura moins de 10 degrés sur l'ensemble du Lot-et-Garonne. Mais ce sera grand soleil et ciel bleu pour tout le monde toute la journée avec des températures comprises entre 25 et 27 degrés à l'ombre. C'est à Nérac qu'il fera le plus chaud demain une nouvelle fois, avec des températures ressenties qui avoisineront partout les 27 ou les 28 degrés. Il fera bien chaud au soleil. Dimanche, ce sera exactement la même chose avec même des températures en légère hausse. On aura jusqu'à 28 degrés par exemple sur le Villeréalais, sur le Fumélois ou encore sur le Villeneuvois et l'Agenais. Des températures ressenties en air ambiant qui elles dépasseront les 30 degrés. On sera aux alentours de 31. Ce sera exactement la même chose lundi mais aussi mardi voire mercredi avec même des températures qui pourraient monter et des ressentis qui dépasseraient largement les 30 degrés.
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1: À Villeréal, décès de Madame Suzette Pourty, née Cussac, survenue à l'âge de 90 ans. Les obsèques religieuses seront célébrées aujourd'hui en l'église de Déviac à 15h, suivie de l'inhumation au cimetière de Déviac. À Sainte-Livrade-sur-Lot, décès de Monsieur Jean-Pierre Poumery, survenu à l'âge de 77 ans. Ses obsèques civiles seront célébrées aujourd'hui au crématorium du Grand Villeneuvois à 15h, suivi de la crémation à 15h30. À Salles, décès de Madame Béatrice Péchambert, épouse Guillot, survenue à l'âge de 50 ans. Ses obsèques religieuses seront célébrées lundi 21 septembre en l'église Saint-Vincent de Salles à 15h. L'inhumation aura lieu au cimetière de Salles. Les visites sont possibles ce samedi après-midi ainsi que dimanche de 9h à 18h et lundi matin à la maison funéraire Gracia et Fils de Fumel. À Villeneuve-sur-Lot, décès de Madame Georgette Martin, née Laval, survenue à l'âge de 95 ans. Ses obsèques religieuses seront célébrées mardi 22 septembre en l'église d'Aïs à Villeneuve à 10h30. La crémation aura lieu au crématorium d'Alès et Cazeneuve à 13h30. Madame Martin repose à la chambre funéraire des établissements Laborde de Villeneuve-sur-Lot. À Montaïral, décès de Monsieur José Benigno, survenu à l'âge de 75 ans. Ses obsèques civiles seront célébrées mardi 22 septembre au crématorium du Grand Villeneuvois à 11h30. La crémation aura lieu au crématorium d'Alès et Cazeneuve, donc à midi. Cet avis est communiqué par les pompes funèbres de Montaïral qui précise que M. Benigno repose à la chambre funéraire de Montaïral où des visites peuvent lui être rendues.

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1: Et dans ce bulletin de la communauté de communes des Bastides en Haute-Agenais-Périgord, on va parler culture aujourd'hui avec le vice-président qui est en charge de ce dossier, c'est Jean-Pierre Dota. Bonjour.
2: Bonjour.
1: Est-ce que vous pouvez d'abord nous rappeler au chapitre culturel ce qu'est la réseauthèque des Bastides?
2: Alors la réseauthèque des Bastides, c'est tout simplement le réseau des médiathèques, bibliothèques et points de lecture de notre territoire, c'est-à-dire les médiathèques de Cancon, Castillonès, Montflanquin et Villeréal, mais aussi des bibliothèques comme Montbahut, Sainte-Trope-de-Bord ou Saint-Quentin-du-Drault, et plusieurs points de lecture jusqu'à Café des Allées à Montagnac. Au total, une douzaine de lieux réunis autour du même service. C'est un service public culturel de proximité, gratuit et ouvert à tous. L'objectif est de permettre à chaque habitant d'accéder facilement à la culture, aux livres, à la musique, au cinéma, mais aussi au savoir et au numérique.
1: Alors justement, quels sont les principaux avantages pour les habitants?
2: Alors le premier avantage, c'est la gratuité. L'inscription et le prêt des documents sont gratuits et surtout avec une seule carte. On peut emprunter dans les différents établissements du réseau. Le catalogue est très large. Livres, BD, CD, DVD, jeux, liseuses. Il y a vraiment tout pour les âges et tout pour les goûts.
1: Et si le document que l'on recherche n'est pas disponible dans sa bibliothèque habituelle, on peut le commander?
2: C'est justement l'un des grands atouts du réseau. Une navette hebdomadaire circule entre les différents sites. Vous pouvez donc réserver un document disponible dans une autre bibliothèque et le faire venir au lieu de votre choix. Cela permet d'avoir accès à une offre culturelle beaucoup plus importante, sans avoir à parcourir tout le territoire.
1: Alors, et la réseauthèque, hein, c'est pas que des livres, hein?
2: Non, loin de là. Nos structures, ce sont aussi des lieux de vie. Accès à des postes informatiques, internet, à des copieurs, une équipe de bibliothécaires, salariés et bénévoles accueillent et conseillent les habitants. Et tout au long de l'année, on propose des ateliers numériques, des animations, des conférences et des expositions. L'adhésion permet également d'accéder à la médiathèque numérique du département.
1: Bien, merci beaucoup Jean-Pierre Dota. Je rappelle que le réseauthèque des Bastides et globalement les bibliothèques et les médiathèques, c'est un service public gratuit et ouvert à tous. Les infos, elles sont disponibles sur internet. Vous allez faire un tour sur réseauthèquedesbastides.org. À bientôt Jean-Pierre Dota, merci.
2: Merci à vous.
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0: Bonjour à tous, à la une de l'actualité, Emmanuel Macron réunit ce vendredi à l'Élysée les principaux responsables politiques face à la crise énergétique. Le chef de l'État doit s'exprimer à l'issue de la rencontre. Le gouvernement annonce déjà la prolongation de l'aide aux gros rouleurs après le 30 septembre et une nouvelle aide dès le 1er octobre pour les travailleurs les plus précaires. Les pêcheurs mobilisés depuis plusieurs jours dans les ports ont levé les blocages. Après une réunion qui a duré plus de 6 heures hier, un accord a été conclu avec la ministre de la Pêche. L'aide sur le carburant doit passer de 25 à 35 centimes par litre, évoluer avec les cours. Des prêts à taux zéro pourront aussi être accordés en cas de difficulté de trésorerie. Les kinés peuvent désormais prescrire plus de médicaments et de dispositifs médicaux. Un arrêté publié cette semaine élargit la liste à 58 catégories, comme le paracétamol, l'ibuprofène ou certains antiseptiques. C'est une grosse avancée pour Élise Bardou. Elle est présidente de la Fédération nationale des étudiants en kinésithérapie.
1: On peut dire que c'est une grande victoire parce que ça faisait maintenant 20 ans qu'on attendait cet arrêté avec ces mesures, puisque c'est une évolution de notre profession et surtout une juste reconnaissance de nos compétences. Mais ce qui compte en fait vraiment pour nous aussi, c'est la santé de nos patients, c'est-à-dire qu'il n'aura pas à aller voir plusieurs professionnels de santé, il pourra aller voir directement son kinésithérapeute et avoir une prescription notamment de certains dispositifs. On parle d'antalgiques, mais mieux relaxants, mucolytiques, etc. Ou encore des préservatifs pour la santé sexuelle. Donc en fait, son parcours va être simplifié.
0: Voilà des propos recueillis par Virginie Quénon. Jusqu'ici, leurs possibilités étaient donc bien plus limitées. Les ex-salariés de Fibre Excellence ont remis en marche une partie de l'usine de Tarascon. Une dizaine d'entre eux ont relancé les pompes et la station d'épuration pour sécuriser ce site classé Seveso. Il a été placé en liquidation fin juillet. Ils disent vouloir assurer bénévolement la surveillance du site dans l'attente d'une décision du préfet. Dans le reste de l'actualité, deux élèves ont été tués ce vendredi dans une fusillade au sud des Philippines. L'attaque s'est produite dans un établissement scolaire. Le tireur, un camarade de classe des victimes, s'est ensuite suicidé. Il aurait utilisé une arme prise au domicile familial. Et puis, France Télévisions pourrait abandonner la Coupe de France dès la saison prochaine. Le groupe qui doit réaliser 90 millions d'euros d'économies en 2027 aurait proposé de diviser par deux le montant de ses droits, passant à 4 millions d'euros par an. La Fédération française de football n'aurait pas accepté cette baisse. France Télévisions diffuse la compétition en clair depuis 2006. Voilà pour l'essentiel. Bon après-midi à tous.

Bonjour et bienvenue sur Radio 4. Il est temps de faire le tour des rendez-vous qui vont rythmer votre vendredi. Il y a déjà pas mal de possibilités pour sortir, bouger ou simplement passer un bon moment. À Lougratte, le club Soleil d'Automne propose toute une série d'activités au fil de la semaine. Yoga, cyclotourisme, randonnée, jeux de société, loto, danse, entretien physique, tarot, échecs ou encore peinture sur porcelaine. Pour connaître les jours et les horaires, le plus simple c'est de contacter directement l'association. Et puis direction Mont-Saint-Pronlibos au cinéma Liberty avec le festival Play It Again. Deux séances sont programmées aujourd'hui avec les films Quand la mer monte à 18h15 puis Le goût des autres à 20h30. Et le programme du week-end est encore loin d'être terminé. Dans quelques instants, place notamment au théâtre et au rendez-vous du vendredi soir.

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Vous venez peut-être tout juste de rejoindre Radio 4, alors bienvenue. Et si la soirée de vendredi n'est pas encore organisée, quelques idées sont à retenir. À Villeneuve-sur-Lot, coin Loto 47, organise ses lotos tous les vendredis soirs dans la salle du marché-gare. Une habitude désormais bien installée pour les amateurs de kin et de carton. Autre ambiance à Tournon-d'Agenais, la troupe Lézard des Planches présente vendredi soir la pièce Un grand cri d'amour. Une soirée placée sous le signe du théâtre et de la comédie, avec une représentation qui devrait permettre de terminer la semaine dans la bonne humeur. Et après ce vendredi, place au samedi avec des rendez-vous très différents. Randonnée, cuisine en famille, loto, éloquence et même observation du ciel. Restez avec Radio 4, le week-end commence vraiment à prendre forme.

Sur Radio 4, l'agenda continue et cette fois direction samedi matin. Pour celles et ceux qui aiment démarrer le week-end en bougeant, les randonneurs du Livradais prennent la direction de Roquecorps. Une sortie est prévue samedi matin et il faudra de bonnes chaussures mais aussi un pique-nique. À peine déjeuner, changement d'ambiance avec l'association Famille Rurale qui propose un atelier de cuisine en famille à 10h30. Une occasion de mettre la main à la pâte avec les enfants ou entre proches et surtout de partager un moment autour de la cuisine. Deux rendez-vous qui montrent bien la diversité des propositions pour ce week-end, prendre l'air ou prendre le temps de cuisiner ensemble. Et samedi après-midi, d'autres animations arrivent avec notamment un loto à l'Avergne et un rendez-vous assez original autour de la mémoire. C'est l'agenda de Radio 4 et la suite arrive juste après.

travailler la mémoire, mais surtout de jouer avec les mots, les souvenirs et la prise de parole. Et le programme de la soirée de samedi réserve encore quelques rendez-vous, avec notamment les étoiles, des grillades et du matériel ancien. Radio 4 vous emmène découvrir tout cela dans un instant.

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0: Vous êtes toujours sur Radio 4 et samedi soir offre des idées pour des ambiances très différentes. À la Capelle Biron, le club d'astronomie Capelin propose une séance d'observation du ciel samedi soir à l'observatoire. Une sortie pour prendre un peu de hauteur, regarder les étoiles et découvrir le ciel autrement. À Saint-Étienne-de-Villeréal, la société de chasse organise de son côté un repas grillade samedi soir à la salle des fêtes. Une formule beaucoup plus terrestre mais tout aussi conviviale. Et puis il y a un autre rendez-vous à retenir au Temple sur Lot. Dans le cadre des journées du patrimoine, l'association de sauvegarde du matériel de pompiers et agricole présente samedi et dimanche une exposition exceptionnelle de véhicules et de matériel ancien. Des visites guidées gratuites sont également proposées. Le patrimoine sera justement très présent tout au long du week-end. Et sur Radio 4, il reste encore plusieurs rendez-vous à découvrir avant de passer au dimanche.
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Les journées du patrimoine sont à l'honneur dans l'agenda de Radio 4 et voici un rendez-vous particulièrement riche à Villeneuve-sur-Lot. Céline Raphaël Leigh ouvre les portes de son parc et de deux pièces du château au public les 19 et 20 septembre. Le rendez-vous se trouve au 25 rue Claude Raphaël Leigh. Il y aura beaucoup à découvrir, des peintres, des sculpteurs, de la mosaïque, de la céramique, des bijoux, de la brocante et de la friperie. Plusieurs praticiens seront également présents, parmi lesquels des radiesthésistes, des rebouteux, des magnétiseurs et un sophrologue. Bref, une programmation particulièrement éclectique autour de ce lieu ouvert exceptionnellement au public. Et puisque les journées du patrimoine se déclinent dans plusieurs communes, d'autres rendez-vous vous attendent encore, notamment du côté de la Capelle Biron. Restez à l'écoute de Radio 4, la suite des idées de sortie pour votre week-end arrive dans quelques minutes.

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0: Bonjour à tous, à la une de l'actualité, Emmanuel Macron réunit ce vendredi à l'Élysée les principaux responsables politiques face à la crise énergétique. Le chef de l'État doit s'exprimer à l'issue de la rencontre. Le gouvernement annonce déjà la prolongation de l'aide aux gros rouleurs après le 30 septembre et une nouvelle aide dès le 1er octobre pour les travailleurs les plus précaires. Les pêcheurs mobilisés depuis plusieurs jours dans les ports ont levé les blocages. Après une réunion qui a duré plus de 6 heures hier, un accord a été conclu avec la ministre de la Pêche. L'aide sur le carburant doit passer de 25 à 35 centimes par litre, évoluer avec les cours. Des prêts à taux zéro pourront aussi être accordés en cas de difficulté de trésorerie. Les kinés peuvent désormais prescrire plus de médicaments et de dispositifs médicaux. Un arrêté publié cette semaine élargit la liste à 58 catégories, comme le paracétamol, l'ibuprofène ou certains antiseptiques. C'est une grosse avancée pour Élise Bardou. Elle est présidente de la Fédération nationale des étudiants en kinésithérapie.
1: On peut dire que c'est une grande victoire parce que ça faisait maintenant 20 ans qu'on attendait cet arrêté avec ces mesures, puisque c'est une évolution de notre profession et surtout une juste reconnaissance de nos compétences. Mais ce qui compte en fait vraiment pour nous aussi, c'est la santé de nos patients, c'est-à-dire qu'il n'aura pas à aller voir plusieurs professionnels de santé. Il pourra aller voir directement son kinésithérapeute et avoir une prescription notamment de certains dispositifs. On parle d'antalgiques, mais mieux relaxants, mucolytiques, etc. Ou encore des préservatifs pour la santé sexuelle. Donc en fait, son parcours va être simplifié.
0: Voilà des propos recueillis par Virginie Quénon. Jusqu'ici, leurs possibilités étaient donc bien plus limitées. Les ex-salariés de Fibre Excellence ont remis en marche une partie de l'usine de Tarascon. Une dizaine d'entre eux ont relancé les pompes et la station d'épuration pour sécuriser ce site classé Seveso. Il a été placé en liquidation fin juillet. Ils disent vouloir assurer bénévolement la surveillance du site dans l'attente d'une décision du préfet. Dans le reste de l'actualité, deux élèves ont été tués ce vendredi dans une fusillade au sud des Philippines. L'attaque s'est produite dans un établissement scolaire. Le tireur, un camarade de classe des victimes, s'est ensuite suicidé. Il aurait utilisé une arme prise au domicile familial. Et puis, France Télévisions pourrait abandonner la Coupe de France dès la saison prochaine. Le groupe qui doit réaliser 90 millions d'euros d'économies en 2027 aurait proposé de diviser par deux le montant de ses droits, passant à 4 millions d'euros par an. La Fédération française de football n'aurait pas accepté cette baisse. France Télévisions diffuse la compétition en clair depuis 2006. Voilà pour l'essentiel. Bon après-midi à tous.

Retour sur deux autres rendez-vous pour ce samedi, avec d'abord une soirée cinéma qui mérite d'être signalée. Au Cinéma Liberty de Mont-Saint-Pron-Libos, la saison démarre officiellement samedi à partir de 18h30. La soirée commencera par une auberge espagnole, avant la projection du film Fini de rire, puis une rencontre en direct avec les humoristes du film. Une façon assez originale de lancer une nouvelle saison avec du cinéma, mais aussi un véritable moment d'échange avec le public. Et pour les amateurs de football, direction Morroux, l'équipe première du club recevra La Capelle samedi à 20h. Deux ambiances, deux façons de profiter de la soirée, mais dans les deux cas, un rendez-vous local à inscrire dans votre week-end. Et justement, après le samedi, il faudra penser au dimanche. La journée sera particulièrement riche. Restez bien branchés sur

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Dimanche matin, plusieurs rendez-vous vont permettre de profiter pleinement de la journée qui sera ensoleillée. À Boé, AgroBio 47 organise la 21e édition de la Foire des producteurs bio. Rendez-vous de 9h à 18h à la Maison de Garonne avec une journée consacrée aux producteurs et à l'agriculture biologique. À Castionnès, les amateurs de belles mécaniques pourront se promener dans la Grand Rue et sur la place des Cornières pour admirer des véhicules anciens et de prestige dimanche matin. Et pour celles et ceux qui préfèrent marcher, les randonneurs du Villeneuvois prennent la direction de Preissas dimanche matin. Une belle occasion de découvrir ce village de caractère, de profiter des chemins et du patrimoine local, tout en partageant la matinée entre marcheurs. Trois propositions, trois univers complètement différents et toujours cette même idée, profiter du dimanche pour sortir et se retrouver. Mais l'après-midi sera lui aussi bien rempli. Radio 4 vous donne les principaux rendez-vous juste après.

Si vous cherchez encore une idée pour dimanche après-midi, l'agenda de Radio 4 a plusieurs propositions à vous soumettre. À Miramont de Guyenne, la FNACA organise un thé dansant à la salle Gambetta. L'après-midi sera animé par Serge Vergne, de quoi retrouver l'ambiance des bals et passer quelques heures au rythme de la danse. À Villeneuve-sur-Lot, le Lions Club Villeneuve-Doyen organise un loto à 15h au Cercle Villeneuvois. À noter que l'intégralité des bénéfices sera reversée à des œuvres humanitaires. Et puis côté football, deux rendez-vous sont prévus pour le club de Montroux à 15h. L'équipe réserve se déplace à Cahors, tandis que l'équipe féminine en entente avec Vallée-les-Mans reçoit Castelmoron sur le stade de Montroux. Dimanche après-midi, il y aura donc aussi bien des cartes à jouer que des pas de danse et du football. Et il reste encore un très joli programme autour des journées du patrimoine. Je vous en dis plus dans un instant.

0: sur Radio 4, coup de projecteur maintenant sur la Capelle Biron, où le musée Bernard Palissy de Saint-Avit propose deux animations dans le cadre des Journées du Patrimoine. À 15h30, Janouille animera une visite commentée du hameau médiéval qui sera suivie d'une visite commentée du musée. Une façon de découvrir le patrimoine local en étant accompagné dans la visite et dans l'histoire des lieux. Autre rendez-vous cette fois autour de la bande dessinée. De 15h à 17h30, Léandre Twain sera présent au musée pour dédicacer sa BD « La recette véritable » qui évoque la vie de Palissy. Et si votre dimanche passe plutôt par le cinéma, le Liberty de Mont-Saint-Branly-Bosse poursuit également le festival Play It Again. Kill Bill sera projeté dimanche à 15h. Patrimoine, bande dessinée ou grand spectacle au cinéma, chacun pourra composer son dimanche selon ses envies. Et avant de refermer cet agenda du week-end, il reste quelques rendez-vous pour lundi et quelques informations à noter pour les jours à venir.
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Vous êtes sur Radio 4 et même après le week-end, l'agenda ne s'arrête pas. Lundi matin, les randonneurs du Livre AD donnent rendez-vous pour une sortie à Biasse. Et les marcheurs des chemins de Tézac proposent également une randonnée santé de 5 km, cette fois à Tézac. Et à Villeneuve-sur-Lot, l'harmonie municipale et le groupe d'animation Vandolt reprennent leurs répétitions. Elles ont lieu chaque lundi de 18h30 à 20h30 à la Maison de la Vie Associative. Petit rappel également pour les familles du côté de La Roque-Timbaud, le club de rugby accueille les jeunes de 5 à 17 ans pour des séances d'essai les mardis à 18h et les samedis à 10h30 lors des entraînements et c'est au stade Raymond Delbès. Le club recherche aussi des bénévoles et des éducateurs, formés ou non, la formation pouvant être prise en charge par le club. Et pour terminer, quelques expositions et rendez-vous sont encore à noter. C'est la dernière partie de l'agenda sur Radio 4 qui arrive juste après ça.

Dernier passage dans l'agenda de Radio 4 avec plusieurs rendez-vous à garder sous le coude pour les prochains jours. À Montflanquin, Sylvie Mayel, Marie-Aline Baudot et Hortipic exposent leurs dessins, peintures, sculptures et gravures dans la salle d'Aquitaine jusqu'au 20 septembre. À Pujol, deux nouvelles expositions sont visibles jusqu'au 22 septembre, les peintures du groupe Magenta à l'église Sainte-Foy et les vitraux de Sylvie Ometz à la salle culturelle. À Lougratte, les journées du patrimoine permettront également de découvrir les 18 et 19 septembre les installations textiles de Muriel Momens et les peintures de Jean-Paul Hérault à l'église de Valette. Et puis deux dates sont déjà à inscrire dans vos agendas. À Villeneuve-sur-Lot, Mado fait son cabaret sera présenté au parc des expositions mercredi 30 septembre à 20h30 avec des réservations ouvertes auprès de Festi Villeneuve. Enfin, l'association Mille et un rêve d'enfant ouvre les réservations pour sa méga soirée années 80 caritative prévue le 3 octobre au parc des expositions de Villeneuve-sur-Lot avec notamment Aurélien Vivos. Merci d'avoir partagé ce tour d'horizon des sorties et rendez-vous du secteur. C'était l'agenda de Radio 4. Très bon week-end à toutes et à tous. Et surtout, profitez bien de tous ces rendez-vous près de chez vous.

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0: Bonjour à tous. À la une de l'actualité, la crise énergétique va encore durer plusieurs semaines. Ce sont les mots d'Emmanuel Macron tout à l'heure. Après avoir réuni les principaux responsables politiques à l'Élysée, le chef de l'État annonce vouloir sécuriser les approvisionnements et convoquer un G7 consacré à l'énergie. Il promet aussi de renforcer les aides aux Français face à la hausse des prix. En parallèle, nouveau record pour le gazole en France. Son prix moyen atteint aujourd'hui les 2,39 euros le litre, un niveau jamais observé. Julie Pierret.
1: Oui, et le précédent record du gasoil atteint en avril dernier est donc dépassé. Le litre coûte désormais 2,39 euros en moyenne et dans certaines stations, la facture grimpe davantage. Près de 700 affichent le diesel à plus de 2,50 euros le litre. Dans 70 stations, il dépasse même 2,70 euros. L'essence, elle aussi, est à des niveaux records. Le sans-plomb 95,10, le carburant le plus vendu dans l'Hexagone, dépasse désormais 2,16 euros le litre en moyenne. Son précédent record remontait à juin 2022, au début de la guerre en Ukraine. L'aide carburant pour les gros rouleurs doit être prolongée au-delà du 30 septembre. Le dispositif prévoit 100 euros pour certains actifs qui roulent beaucoup pour travailler.
0: Merci Julie. L'écart entre les taux d'emprunt français et allemand dépasse un point de pourcentage, une première depuis 2012. Cet écart traduit une méfiance accrue des investisseurs envers la dette française, même si la Banque de France se veut rassurante. Stéphane Plaza, condamné en appel à 18 mois de prison avec sursis pour des violences physiques et psychologiques sur deux de ses anciennes compagnes. En première instance, l'ex-animateur de M6 avait écopé d'un an avec sursis. Il conteste toujours avoir été violent. La cour est allée au-delà des réquisitions du parquet. Un homme de 32 ans condamné à 12 ans de réclusion criminelle en Charente. Il a été reconnu coupable d'avoir allumé 32 feux entre l'été 2022 et l'automne 2023. L'un de ces feux avait ravagé près de 150 hectares de forêt. Au total, environ 2000 pompiers avaient été mobilisés avec des dégâts approchant les 2 millions d'euros. La justice suspend l'usage de drones contre les vendeurs à la sauvette au Champ de Mars à Paris. Le préfet de police avait autorisé deux appareils pour une opération menée jeudi autour de la Tour Eiffel. Le tribunal administratif estime que des moyens moins intrusifs comme la vidéosurveillance pourraient être utilisés pour lutter contre ce dispositif. Enfin, Kylian Mbappé quitte Nike pour devenir ambassadeur de la marque suisse On. L'équipementier, surtout connu pour ses chaussures de running, fait son entrée donc dans le football. Et Thierry Henry devient de son côté le directeur du football de la marque. Voilà, c'est la fin de ce flash. Excellent après-midi à tous.

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0: Bonjour à tous. À la une de l'actualité, la crise énergétique va encore durer plusieurs semaines. Ce sont les mots d'Emmanuel Macron tout à l'heure. Après avoir réuni les principaux responsables politiques à l'Élysée, le chef de l'État annonce vouloir sécuriser les approvisionnements et convoquer un G7 consacré à l'énergie. Il promet aussi de renforcer les aides aux Français face à la hausse des prix. En parallèle, nouveau record pour le gazole en France. Son prix moyen atteint aujourd'hui les 2,39 euros le litre, un niveau jamais observé. Julie Pierret.
1: Oui, et le précédent record du gasoil atteint en avril dernier est donc dépassé. Le litre coûte désormais 2,39 euros en moyenne et dans certaines stations, la facture grimpe davantage. Près de 700 affichent le diesel à plus de 2,50 euros le litre. Dans 70 stations, elle dépasse même 2,70 euros. L'essence, elle aussi, est à des niveaux records. Le sans-plomb 95,10, le carburant le plus vendu dans l'Hexagone, dépasse désormais 2,16 euros le litre en moyenne. Son précédent record remontait à juin 2022 au début de la guerre en Ukraine. L'aide carburant pour les gros rouleurs doit être prolongée au-delà du 30 septembre. Le dispositif prévoit 100 euros pour certains actifs qui roulent beaucoup pour travailler.
0: Merci Julie. L'écart entre les taux d'emprunt français et allemand dépasse un point de pourcentage, une première depuis 2012. Cet écart traduit une méfiance accrue des investisseurs envers la dette française, même si la Banque de France se veut rassurante. Stéphane Plaza, condamné en appel à 18 mois de prison avec sursis pour des violences physiques et psychologiques sur deux de ses anciennes compagnes. En première instance, l'ex-animateur de M6 avait écopé d'un an avec sursis. Il conteste toujours avoir été violent. La cour est allée au-delà des réquisitions du parquet. Un homme de 32 ans condamné à 12 ans de réclusion criminelle en Charente. Il a été reconnu coupable d'avoir allumé 32 feux entre l'été 2022 et l'automne 2023. L'un de ces feux avait ravagé près de 150 hectares de forêt. Au total, environ 2000 pompiers avaient été mobilisés avec des dégâts approchant les 2 millions d'euros. La justice suspend l'usage de drones contre les vendeurs à la sauvette au Champ de Mars à Paris. Le préfet de police avait autorisé deux appareils pour une opération menée jeudi autour de la Tour Eiffel. Le tribunal administratif estime que des moyens moins intrusifs comme la vidéosurveillance pourraient être utilisés pour lutter contre ce dispositif. Enfin, Kylian Mbappé quitte Nike pour devenir ambassadeur de la marque suisse On. L'équipementier, surtout connu pour ses chaussures de running, fait son entrée donc dans le football. Et Thierry Henry devient de son côté le directeur du football de la marque. Voilà, c'est la fin de ce flash. Excellent après-midi à tous.

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0: Bonjour à tous. À la une de l'actualité, la crise énergétique va encore durer plusieurs semaines. Ce sont les mots d'Emmanuel Macron tout à l'heure. Après avoir réuni les principaux responsables politiques à l'Élysée, le chef de l'État annonce vouloir sécuriser les approvisionnements et convoquer un G7 consacré à l'énergie. Il promet aussi de renforcer les aides aux Français face à la hausse des prix. En parallèle, nouveau record pour le gazole en France. Son prix moyen atteint aujourd'hui les 2,39 euros le litre, un niveau jamais observé. Julie Pierret.
1: Oui, et le précédent record du gasoil atteint en avril dernier est donc dépassé. Le litre coûte désormais 2,39 euros en moyenne et dans certaines stations, la facture grimpe davantage. Près de 700 affiche le diesel à plus de 2,50 euros le litre. Dans 70 stations, il dépasse même 2,70 euros. L'essence, elle aussi, est à des niveaux records. Le sans-plomb 95-10, le carburant le plus vendu dans l'Hexagone, dépasse désormais 2,16 euros le litre en moyenne. Son précédent record remontait à juin 2022, au début de la guerre en Ukraine. L'aide carburant pour les gros rouleurs doit être prolongée au-delà du 30 septembre. Le dispositif prévoit 100 euros pour certains actifs qui roulent beaucoup pour travailler.
0: Merci Julie. L'écart entre les taux d'emprunt français et allemand dépasse un point de pourcentage, une première depuis 2012. Cet écart traduit une méfiance accrue des investisseurs envers la dette française, même si la Banque de France se veut rassurante. Stéphane Plaza, condamné en appel à 18 mois de prison avec sursis pour des violences physiques et psychologiques sur deux de ses anciennes compagnes. En première instance, l'ex-animateur de M6 avait écopé d'un an avec sursis. Il conteste toujours avoir été violent. La cour est allée au-delà des réquisitions du parquet. Un homme de 32 ans condamné à 12 ans de réclusion criminelle en Charente. Il a été reconnu coupable d'avoir allumé 32 feux entre l'été 2022 et l'automne 2023. L'un de ces feux avait ravagé près de 150 hectares de forêt. Au total, environ 2000 pompiers avaient été mobilisés avec des dégâts approchant les 2 millions d'euros. La justice suspend l'usage de drones contre les vendeurs à la sauvette au Champ de Mars à Paris. Le préfet de police avait autorisé deux appareils pour une opération menée jeudi autour de la Tour Eiffel. Le tribunal administratif estime que des moyens moins intrusifs comme la vidéosurveillance pourraient être utilisés pour lutter contre ce dispositif. Enfin, Kylian Mbappé quitte Nike pour devenir ambassadeur de la marque suisse On. L'équipementier, surtout connu pour ses chaussures de running, fait son entrée donc dans le football. Et Thierry Henry devient de son côté le directeur du football de la marque. Voilà, c'est la fin de ce flash. Excellent après-midi à tous.

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1: Et salut les amis, comment allez-vous aujourd'hui?
2: Coucou Carlito, ça va très très bien parce qu'on est ensemble, alors tout va bien.
1: Très content d'être avec vous. Alors on est en équipe un peu restreinte hein, aujourd'hui. Il y a Virginie Bourdin qui tourne encore.
3: Toujours.
1: Elle tourne toujours, elle est sur elle-même, elle est avec le collectif Métissé, mais évidemment on l'embrasse très fort.
2: Oui, elle
1: on
2: va
1: lui fait
2: revenir.
1: Des gros poutous.
2: Oui.
1: On a perdu également deux personnalités, c'est-à-dire le Grand Sphinx et Thierry Alonso.
2: Parce qu'il paraît qu'ils se connaissent.
1: Eh ben, écoute, je crois qu'ils sont partis ensemble à Dubaï.
2: Arrête!
3: Cacher des millions.
1: Mais il faut pas le dire. Vas-y, faut pas le dire. Pas. En tout cas, il reste les meilleurs.
2: Ouais.
1: Moi donc. Vous l'avez entendu.
4: Votre serviteur.
1: Voilà, Laurence Ruati.
2: Coucou.
1: Coucou ma Lolotte. Vous avez bossé vous.
2: Ah mais comme une dingue.
1: La comme une dingue. On va vous retrouver tout à l'heure avec la Lolo Web. Il y aura quelques petites questions et puis d'autres sont là également. Yann Morel, bonjour.
5: Oui, bonjour.
1: Comment va?
5: Mais ça va très très bien. Merci
1: quand vous parlez, il y a une sorte de plénitude. Vous avez le don d'apaiser un petit peu.
3: C'est pour ça qu'on l'a pris d'ailleurs.
1: Oui, c'est ça.
3: C'est pour justement faire redescendre le niveau.
1: C'est le quotient calmitude.
4: Ah non, mais voilà. Moi, j'ai un effet sur les gens qui est incroyable.
1: Ouais.
4: Je sais rendre les gens zen, mais tu vois, mais d'une force.
1: Ah ouais.
4: Ah, c'est un truc de foufou, quoi.
1: Et quand ils me regardent, je me sens hypnotisé, dis donc. Vous prenez la carte bleue, comment ça se passe?
4: Non, mais des codes mis à part, il y a quelques années, j'étais parti en tournée avec un gars. C'était un spectacle. On était juste deux, tu vois. Et le gars, il était tout le temps speed et tout, machin. Et il était là, bon, allez, vas-y, là, machin, on monte dans la voiture et tout. Et puis, dans la voiture, il trépignait. Je fais, mec, on est dans la voiture, on est sur la route.
1: Enfin, je veux dire. C'est pas des speed.
4: Maintenant, enfin, de toute façon, quoi qu'il arrive, on n'arrivera pas. Enfin, voilà. Maintenant, il n'y a plus qu'à arriver au point B et c'est tout, en fait. Il n'y a pas besoin d'être speed.
1: Là, vous êtes pas... notre zénitude.
4: Mais voilà. Et il dit. Eh mais c'est pas con ce que tu dis.
1: Bah ouais.
4: Détends-toi mec.
3: Oui mais tu pars aussi avec un peu de...
1: Tu pars avec un peu de stress.
3: Non
1: mais
3: non.
1: Pourquoi tu pars avec des gens comme ça d'abord? Oui,
3: bah, il est pas parti avec un peu de stress, il est parti avec un con en fait.
1: C'est ça.
3: Le mec. Mais oui, arrête de t'énerver.
4: Mais non mais tu sais ce que c'est le milieu du spectacle souvent, les artistes ils sont un peu speed, ils sont un peu stress, machin, faut que tout se passe bien, faut que tout soit prêt.
1: Bah oui.
3: Surtout qu'en plus, mais on le fait tous, c'est que tu t'arrives, t'essayes de. De rouler un peu plus vite que la vitesse parce que.
1: Mais oh en fait, non, jamais.
3: Mais non. Mais si moi je mets le régulateur, quand c'est 110, je mets 114. Mais vraiment parce que.
1: Ah, vous aussi vous faites
3: oui,
1: ça.
3: Oui, pour être délinquant.
1: Alors moi je mets jamais 130, je mets toujours 132.
3: Oui.
1: Ou 133, tu vois, comme ça j'ai l'impression d'être dans le délit.
2: T'es un rebelle.
3: Je suis un rebelle. Et même une fois j'ai traversé en dehors des passages cloutés.
1: Non.
3: Mais oui, et sans accélérer rien. Ah oui, bon, il y avait personne, mais. Quoi oh, j'étais là quand même, j'étais fou. Et alors, donc.
1: T'es fou. J'ai un message pour les automobilistes, finissez.
3: Et en fait, tu gagnes rien, tu gagnes quoi, 10 minutes, un quart d'heure,
1: voire 5 minutes sur une longue distance, peut-être, mais sinon,
2: mais même pas,
1: c'est 2 minutes,
2: ouais, c'est ridicule.
3: Non, je veux dire, tu roules à 130, tu roules à 180, t'as gagné, allez, même si t'as gagné un quart d'heure, 20 minutes,
1: ouais.
3: Tu vas à distance, bien sûr, mais c'est quoi
1: alors?
2: Et comme
1: ouais.
2: T'as perdu 4 fois ton permis au niveau du calcul,
1: c'est ça,
3: oui.
1: Non mais
3: oui,
1: c'est vrai, je m'en suis rendu compte.
3: Tu prends des risques, donc en fait ça oui. Sert à rien de mourir en fait.
1: Absolument.
3: Enfin moi je le garde pour la fin tout ça.
1: Jérôme est là, vous l'avez compris, il est en grande forme également. Jérôme, on va vous retrouver avec des brefs de comptoir tout à l'heure. Et puis qu'est-ce que je voulais dire sur les automobilistes, vous qui nous écoutez dans votre voiture, soyez prudents parce que il y a des fois des moments de solitude comme celui que je suis en train de vivre maintenant.
2: Ah pourquoi?
1: Un peu parce que je voulais dire un truc et je l'ai mangé.
2: Ah non.
1: Eh ben tant pis, on va démarrer avec une petite tournée de blagues. Allez, qui c'est qui a une blagounette à nous donner?
4: Alors c'est un mec qui est représentant en commerce, je ne sais plus ce qu'il représente, mais enfin on s'en fout, c'est pas le sujet.
3: et donc non, mais t'avais le temps d'y penser quand même.
4: Oui mais c'est pareil, il est parti avec le conseil gars, de Carlito.
3: Ouais.
4: Ils sont au même endroit, tous les deux, ils sont au bar tranquille. Et donc le mec il rentre chez lui et
3: pareil, on s'en fout. Strasbourg.
4: Non mais ça c'est pareil, ça n'a pas d'impact.
3: Maison, appartement, on s'en branle.
4: Donc il rentre chez lui et là il y a sa femme qui dit, t'as vu notre nouveau vase chérie, il est pas magnifique. Ce vase? Le mec, bah oui, c'est un très très joli vase, hein, dis donc. Ouais, magnifique. Et puis, deux semaines plus tard, il repart, pendant une semaine, il revient. Chérie, regarde, t'as vu ce tableau au mur? Il est pas magnifique? Ah oui, il est vraiment très très beau ce tableau. Hein. Punaise, oui, il est vraiment magnifique. En plus, signé et tout. Ah ouais, non, magnifique. Quoi. Et puis, son voyage d'après, il revient, mais un peu plus tôt que prévu. Tu vois? Et là, bien sûr. Bah, qu'est-ce qu'il fait? Il trouve sa femme au lit avec un monsieur.
1: Oh non!
2: Non, ça arrive jamais, ça.
4: Et le mec, tu vois, tout à coup, il se refait le film. Il fait, ah, mais le vase, c'était lui, alors. La femme fait bah oui. Et le tableau, c'était lui aussi. Bah oui. Bon bah couvre-le, tu vois bien qu'il va prendre froid là.
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1: Le retour de votre émission Les affreux Jojo. Yann Morel,
2: oui.
1: Si tu as 4000 euros et que ton meilleur ami a besoin de 2000 euros et que ta femme a besoin de 1000 euros, combien il te reste? S'il te plaît. Tu as 4000 euros.
2: Oui.
1: Ton meilleur ami a besoin de 2000.
2: Oui.
1: Non, tu et ta femme en a besoin 1000. Combien te reste-t-il?
2: 4000, moi je leur prête rien, moi. Moi je suis rien, moi.
1: C'est un peu ça la réponse. C'est 4000 et deux messages non lus. Ça, c'est pas mal aussi.
2: Ah, oui. Je sentais qu'il y avait une entourloupe.
3: Ah, oui, bien sûr.
1: Ah oui, non, surtout pas. Bon, Lolotte, vous tracez-vous sur le web?
4: Ouais.
1: Et vous cherchez des petites infos sympas. On vous écoute.
4: Alors, j'ai découvert un truc. Alors, je savais pas personnellement que ça existait. Est-ce que vous savez, mes affreux, ce qu'est la nymphoplastie?
1: Ah.
4: Et bim.
1: D'accord.
2: Alors, c'est quand tu te tapes du plastique tout le temps.
3: Ouais. En info, on sait.
1: Oui, d'info.
3: Plastie, on sait aussi.
1: Ouais.
2: Ah, ça dépend, c'est des plastilles à la menthe ou des plastilles...
4: Pas de plastilles à la menthe, ni de plastilles...
1: Point trop d'infos.
4: Non.
1: Point trop d'infos.
4: Oh, mais oui. Il l'a dit.
1: C'est cadeau.
3: Attends. Est-ce que c'est pas... c'est une maladie, la nymphoplastie? Parce que je sais, moi. Je vais vous expliquer.
4: Je l'ai, donc...
3: C'est une maladie, c'est en fait quand t'as une... T'es malade, tu écoutes ça plane pour moi en boucle tout le temps.
1: Pourquoi pas?
3: Vous l'avez ou pas? Plastique Bertrand.
1: Ah, Plastique Bertrand. Ah oui, bien joué.
3: Et on a quand même les deux plus nazes qui sont pas là. Je pense quand même qu'on avait relevé le niveau et vous l'aviez pas. Oui, toi, je t'aime bien, toi.
4: Moi, je l'avais aussi.
3: Tu l'avais aussi?
1: Est-ce que Yann Morel et vous, Jérôme, vous couchez ensemble? Parce que je trouve que vous congratulez.
3: Oh là là. Moi je me fais
4: pas un que ça,
1: un peu. Comme ça, monsieur.
3: Alors, attention, si vous voulez, pour tout vous dire de l'intimité des infos Jojo, quand on est dans les hôtels, dans les gîtes, dans les machins, on est toujours en chambre nous.
1: C'est vrai, vous êtes binôme.
4: Ouais,
1: parfait.
4: On n'a jamais demandé.
3: Parce qu'on ronfle tous les deux. on s'est bien trouvé en fait. J'essaye quand même de m'endormir avant lui, mais c'est ça, c'est un peu ça.
1: D'accord. Donc la nymphoplastie.
4: Revenons là-dessus.
1: Elle est plastie où?
4: Où est-ce qu'elle est?
3: Nymphoplastie.
1: Ça y est, tu l'as ou pas?
3: Oui.
4: Elle est jolie.
3: Nymphoplastie.
2: Oui, c'est quand tu te fais que des poupées gonflables.
4: Ça y est, alors là, on rentre dans le vif du sujet.
1: Ça touche les animaux aussi ou pas?
4: Ça ne touche pas les animaux. On pourrait le faire sur les animaux.
3: Ceci dit, on en a parlé il n'y a pas longtemps, mais en off, au Japon, ils font des trucs maintenant. Faut plus imaginer la poupée gonflable que tu gonfles avec la bouche comme un canoë là.
1: Ah oui.
3: Ils font des trucs maintenant, c'est vachement réaliste.
4: Et elle parle pas. Et comment tu sais ça, toi?
3: Parce que
4: tu es tombé dessus par hasard sur une information.
3: Exactement. J'ai vu ça. Ça coûte une blinde.
4: Ah.
3: Ça coûte une blinde, mais.
4: Est-ce que ça fait à manger?
3: Ah non, et puis ça parle pas non plus.
1: Ah oui.
3: Eh oui, non, il y a quand même des avantages.
1: Ça, c'est bien. Remarque, avec Guilla, on fait des belles
3: choses.
1: Elle
3: est toujours open, elle a jamais la migraine. Non, il y a des avantages.
1: Tu vas te faire des copines.
3: Le seul désavantage, c'est qu'il faut la vider de temps en temps.
1: Ouais. Bon appétit si vous êtes à table, évidemment.
2: Elle est partie par la fenêtre en sifflant.
1: Faudrait qu'on demande à Monsieur Ping s'il a un avis sur la question. Vous savez, notre auditeur, comment.
2: Après, il n'est pas japonais, il est chinois.
1: Ah, il est chinois.
2: Donc, c'est pas la
1: même. Ah, c'est pas pareil. C'est pas la même. Donc, ça touche les hommes. Et les femmes?
4: Non, les femmes.
1: Que les femmes, hein.
3: Bon, attention, est-ce que c'est une maladie?
4: Non, c'est pas une maladie, non.
2: Alors, est-ce que ce serait plutôt, du coup, une opération? Tu vois, parce que plastique...
1: Bah oui, moi je pensais à ça.
4: C'est pas mal. Ouais.
1: C'est le truc que tu...
3: C'est une greffe de nymphe.
4: une greffe de nymphe. Oh, c'est joli, mais non.
1: D'accord.
3: Ça existe, ça, non, dans le... Les nymphes lymphatiques ou je sais pas quoi là, non?
2: La lymphe.
3: C'est pas lymphe.
1: Est-ce que ce sont des femmes qui font une opération le lundi, une opération le mardi, une opération de chirurgie esthétique tous les jours?
4: C'est pas facile.
1: Elles sont l'info de la plastisme.
4: De la plastie. Non, les gars, vous tournez autour.
1: Ça va être la fin, il va falloir.
4: Oh, ça va être la fin, les gars. Qu'est-ce que c'est la nymphoplastie? C'est super simple en fait. Et alors c'est de plus en plus courant. Moi je connaissais pas, mais c'est de plus en plus courant.
3: Mais c'est parce que des filles qui sont un peu timides, elles veulent devenir nympho. Donc la nymphoplastie, ça englobe tout un pack de greffes de seins. de bubbles, boops.
1: Ça concerne les teuteux?
4: Non.
3: Elles refont tout en fait.
4: Alors si ça concerne pas la poitrine, ça concerne là.
1: Le cucu.
4: C'est pas le cucu, c'est là.
1: Chatte.
4: Oui, appelons-la vulve, c'est plus joli.
3: Vulve, c'est plus joli.
4: Vulve, c'est plus joli que chat.
3: Minou, c'est joli. Minou, voilà. Mais qu'est-ce que ça dit là?
4: Vulve.
3: C'est pas beau.
1: On va marquer une pause. On va marquer une pause. Et vous allez tout nous dire après.
3: On est un calamar, ta vulve.
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1: Bienvenue dans votre émission Les affreux Jojo. Laurence Ruati nous a posé une petite question colle, enfin un truc qu'elle a trouvé sur le web. C'est la nymphoplastie.
2: Oui, on se demande ce qu'est la nymphoplastie.
1: On l'a touché des bouts des doigts là.
2: Arrête, ne va pas toucher du bout des doigts cette partie-là, s'il te plaît.
3: Et en fait, moi j'étais bien avec mon pack esthétique, parce que si t'es nympho.
2: Ou si t'as envie de le devenir, c'était ça ton projet.
3: Oui, non, mais même, t'es nympho mais t'es moche. Mmh. C'est con. Je veux dire.
2: C'est difficilement compatible. Ou alors ça dépend de l'heure de la soirée.
4: Ouais, ça te coûte cher en alcool, quoi.
3: T'es nympho. Oui, mais pour les mecs.
4: Il faut offrir des verres, quoi, tu vois.
3: Ah oui, voilà. Ouais.
4: Jusqu'à ce que.
2: Magie opère. Non. Ou alors.
3: Tu te trouves belle.
2: Ou alors, oui, c'est ça. Non, ou alors t'arrives vraiment tard dans les soirées. Oui. Tu vois, t'arrives pas à 9h du soir.
3: Non, mais si t'es nympho, il faut envoyer du steak, quoi.
2: Ah ouais.
3: T'es nympho, t'es moche, c'est con.
1: Oui, c'est un peu ballot.
2: Mais je suis sûr que c'est compatible, moi.
3: Après, attention. Hein. Ça marche aussi avec le beau gosse impuissant. Con aussi.
1: Ça c'est ballot. Oh,
2: ça daille.
1: Ouh, on sent le vécu.
2: Ah, ouais,
1: on
2: ouais,
1: sent
2: ça,
1: le
2: ça
1: vécu.
3: Ouh, le beau gosse, petite bite.
2: Ouais, ça, ah, ça oui, daille aussi. Ça daille aussi. On arrête avec la fameuse légende de on s'en fout de la taille. Il faut arrêter avec ce truc-là.
3: C'est très souvent. Et puis nous, ça nous arrange.
1: Oui, en même temps.
3: Ça nous arrange. Et c'est très très souvent le cas, mademoiselle. Quand il est beau gosse, les paquets de chocolat et tout, petite bite.
1: Ouais, tandis que quand il est normal comme nous,
3: qui approche la cinquantaine.
1: Pas beau, mais pas moche.
4: On va dire moyen plus.
1: Voilà.
4: Vous dénigrons pas
1: dans la norme.
2: C'est quoi la norme de la taille, les gars, déjà?
3: Avec un petit bidou, tout ça, c'est
1: oui,
3: très
1: c'est très bien. La norme, je sais pas, 20.
2: C'est pas beaucoup.
3: Non,
2: je dis par rapport à moi, 20,
1: oui, voilà,
2: 22.
1: Ça, je parle par
4: alors moi, je divise par 2, je suis à 47.
2: Alors, non, c'est vrai, c'est quoi
3: moi,
2: la
3: norme? Moi, je vais vous dire le souvenir que j'ai. En France, je crois que c'est 12.
2: C'est pas beaucoup.
3: Attention, ouais, au taquet.
1: 12 au taquet.
2: Non mais les gars, c'est pas beaucoup, on est
1: en action.
3: Ouais. Putain, et attention.
1: C'est pas beaucoup, mais vous me
2: rendez. Non, c'est
1: voyons.
2: Pas beaucoup, je te jure.
3: Et les recommandes du monde, c'est les Chinois, c'est 7.
2: Oh putain.
1: Ah là là. Alors, en action.
3: Oui, en action. Ouais.
1: Aïe.
4: Alors attention, c'est pas grave.
1: Hein, non, en soi, on peut avoir un petit zizi et beaucoup de talent.
2: Non, mais... Faut arrêter avec vos légendes, les gars.
4: Non, mais est-ce qu'on est obligé truc, mais... de. Non, je suis désolé.
2: Ou alors, faut avoir des grandes mains, mais démerdez-vous, mais à un moment donné.
4: Enfin, voilà, tu peux pas dire aux gens oh, dis donc, tout petit kiki. Oh, ben, désolé, monsieur.
3: Non.
4: Mais.
3: Non.
4: Débat. Hein. Voilà, ça marche pas.
3: Je vais vous clôturer le débat. Vous avez des filles qui sont vaginales, donc apparemment, comme Laurence.
2: Oh, ouais. C'est une légende, je vais vous expliquer pourquoi, les gars.
1: Ah.
2: Vas-y, fini.
3: Non, mais c'est au clitoris, quand même, que tout se passe.
2: Alors, figurez-vous, les gars, ce n'est pas une légende. Je vous invite à regarder. Regardez sur internet à quoi ressemble un clitoris. Vous le savez ici sur la table ou pas?
3: Bien sûr.
2: Non, mais sans déconner, vous savez que c'est très très grand le clitoris.
4: Comme l'os de veau de poulet.
2: Je suis sûr que vous ne savez pas. En fait, le clitoris, c'est vraiment très très grand. Il faut savoir que tu as deux grandes, ça fait deux grandes pattes en fait qui englobent le vagin. Donc toutes les femmes sont clitoridiennes. C'est parce que tu vas stimuler le clitoris par le biais du vagin que tu vas arriver à un orgasme. Non. Le seul organe des animaux de la planète, et c'est les seuls qui l'ont, c'est la femme, qui ne sert qu'au plaisir, c'est le clitoris. Et toutes les femmes sont clitoridiennes. Non, je vais vous montrer à quoi ça ressemble.
1: Non, mais montrez pas à nos auditeurs, ils vont être choqués. Ne montrez pas.
2: Parce que c'est important.
1: Non, mais ne vous déshabillez pas.
2: Ça ressemble.
1: Non, mais rhabillez-vous.
3: Tu veux être responsable de plein de suicides ou quoi? Sérieux? Moi, j'essaie de les motiver. Les gars, si vous avez une bonne langue de 20 cm, c'est bon.
1: Oui, bien sûr, ça ressemble à la mascotte des Jeux Olympiques, oui.
2: Oui, c'est ça. Non, oui, mais
1: c'est complètement ça.
2: Non, mais vous savez ou pas?
3: Mais oui,
1: regardez bien les auditeurs, regardez bien de près.
2: Regardez, je vous invite à taper sur clitoris.
3: Oui, mais c'est les zones rouges foncées que tu montres.
1: On ne tape pas dans le clitoris, s'il vous plaît.
2: Tout ça. Alors, en fait, non, mais il faut que vous alliez voir sur Internet. Le clitoris, c'est vraiment très, très, très, très grand. Et c'est vraiment une stimulation du clitoris qui fait qu'une femme arrive à.
3: On dirait la cape de machin là, de comment il s'appelle,
1: Superman. La mascotte, ça y ressemble beaucoup.
2: La mascotte, il ressemble beaucoup.
1: Ouais. Eh bien, merci docteur.
2: Eh bien, écoutez,
1: on va marquer une pause et se retrouver
2: et
1: juste après. Non, c'est toujours pas.
2: Eh ben non.
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0: derrière la question.
1: Non plus. On est allé droit dedans.
0: On est allé droit. Et puis apparemment loin, puisque Laurence Ruati nous dit qu'il fallait quand même être bon.
1: D'accord.
2: Ah oui, oui.
1: Donc revenons sur notre info plastique.
2: Alors, est-ce que...
1: Donc ça concerne que les femmes, on est d'accord.
2: Ça concerne que les femmes. Ça concerne, on était même allé un petit peu plus loin, ça concerne la vulve de la femme.
1: D'accord.
2: D'ailleurs, mesdames, je vous invite à regarder votre vulve de près, c'est quand même très très impressionnant.
0: Comment
1: Comment tu fais?
2: Avec un miroir.
1: Avec un petit miroir.
2: C'est impressionnant. Enfin, vous, vous les envoyez, messieurs, des vulves de près, mais nous, on n'en voit pas. Vous voyez,
1: non, c'est comme ça, ça dépend.
2: Ça dépend. Enfin, moi, non, mais.
0: Sincèrement, quand il m'arrive que je sois prêt, je. Non.
2: Tu vois pas, c'est trop près.
0: J'ai pas la.
2: Ça, c'est la presbytie,
0: pas...
2: ça.
0: Non, c'est pas ça. C'est flou. J'ai pas ce temps d'observation.
2: Ah ouais.
0: Si tu veux. J'y descends pas avec une torche, toi.
1: D'accord. Vous, c'est droit au but.
2: C'est intéressant.
0: Oui, mais maintenant que tu me donnes l'idée, effectivement, je vais attraper des. Comment ça s'appelle? Les forceps?
2: Ah non.
0: Si,
2: non, mais tu peux observer.
0: Non, je vais aller explorer le truc. Vraiment, à fond. Moi, tu sais, quand j'y vais à fond.
1: Spéologie. Allez, c'est parti. La frontale.
0: Oui. Moi, je veux voir.
2: Mais qu'est-ce que tu fais, chérie? Attends, je le cultive. On m'a dit, il fallait aller voir.
0: Moi, je veux voir les peintures rupestres et tout. Les stalactites, tout ça.
2: Commencer là-dedans. Caca.
0: La dernière fois que j'y suis allé, j'ai retrouvé ma montre. Donc. Donc alors, néphoplastie.
2: Ah, revenons là-dessus.
1: Oui.
2: Donc, ça concerne la vulve. Des idées ou je vais vous la dire?
3: Esthétique.
1: C'est une chirurgie esthétique,
0: par exemple,
1: de la vulve.
0: Quand tu as
2: ça y est, nous y sommes.
0: Comme une, bon, après, voilà. non, parce que c'est vrai qu'on a, nous, garçons, on en a vu des... Enfin, il y a plusieurs modèles, quoi.
1: Il y a plusieurs modèles, voilà. Effectivement.
0: Enfin, pas pour les poils, mais pour tout le reste.
1: Mm-hmm.
0: Et donc, il y en a, effectivement...
2: La vulve, en fait, ça s'appelle voilà, tout retour, ça. Mais...
0: Et oui, non, il y en a qui ont des escalopes, quoi. Enfin, je veux dire, il y a des trucs qu'il faut enlever.
2: Beaucoup. Mm-hmm. Alors, enlever ou pas? Sauf
0: oui.
2: Si c'est là, c'est parce que...
0: Oui, mais en fait, donc, il faut un truc... Genre plus joli.
2: Alors, c'est esthétique, effectivement. Je vous livre le colis ou pas? Allez, je vous le livre. En fait, la néphroplastie, c'est effectivement une opération chirurgicale qui a pour objectif d'embellir la vulve. Mais c'est très subjectif, hein, tout ça, vous avez bien compris. Donc, soit en augmentant...
0: C'est-à-dire que si c'est Picasso qui l'a fait...
2: c'est ça.
0: Soit on retrouve avec un truc chelou.
1: D'embellir la vulve. D'accord. Chez le coiffeur, elle fait des mèches, des bigoudis.
3: Des
1: bigoudis.
3: Tu fais des petits dessins, tu mets des petites fleurs.
0: Oui, tu peux mettre un rideau.
2: Tu changes la tapisserie.
1: Voilà, tiens, je vais mettre ce fauteuil ici.
2: Tu mets du carrelage, tu t'organises. Quoi. Tu mets des fleurs, ça sent bon. Enfin bon. Voilà, tu t'organises.
0: Oui, parce qu'il n'y a pas que les piercings, monsieur. Allez. On peut faire plein de choses.
1: Oula, je vois une glande de cheminée par ici c'est avec un joli feu.
2: Oh, yes, ça. Oh, ma chérie, ça va être magnifique.
0: Tu peux mettre même un mini diffuseur d'odeur.
1: Oui, quand tu passes devant, il se déclenche tout seul.
0: Bah ouais.
1: Tu sais, comme chez papy et mamie,
0: voilà, c'est ça.
1: Que tu as sur le meuble, tu passes
2: et
1: devant.
2: Et comme papy et mamie, ils sont petits, toi, c'est à ta hauteur.
1: Oui.
2: Prendre dans l'œil à chaque fois.
1: Et chaque fois, ça fait. C'est quoi ce truc, putain? Puis
2: et ça pue. C'est horrible, on est d'accord.
0: Ça pue, mais ça peut sentir meilleur que de trucs.
1: Oui.
2: Allez, on revient.
1: Allez, on va pas revenir.
2: Donc,
1: 30 secondes.
0: Excusez-moi.
2: Chirurgie de la vulve. Donc, soit c'est pour augmenter les grandes lèvres ou les petites lèvres, soit diminuer les petites lèvres ou les grandes lèvres. Ils font aussi des injections d'acide hyaluronique ou des injections de graisse, ce qui s'appelle lipofilling, pour en améliorer la lubrification et la tonicité.
1: Mm-hmm.
2: Okay. C'est généralement les femmes. Moi, je connais, j'ai une copine qui l'a fait. C'est vraiment pour. Elle a une cinquantaine d'années. C'est pour rendre sa vulve, l'intérieur, on est d'accord, le vagin, plus tonique.
0: D'accord.
2: Voilà, plus
0: donc
2: agréable.
0: On est d'accord que
2: messieurs.
0: Ta copine, elle est quand même un peu chaudasse. Donc quand tu fais ça, c'est pour t'en servir après, on est
2: non,
0: d'accord.
2: Oui, mais c'est pour son plaisir personnel aussi. C'est pas chaudasse. Elle est avec un mec,
0: pas.
2: Elle est mariée, tout ça.
1: Ah ouais.
2: Oui, mais c'est pour. On parle de alors, l'acte physique. C'est important de prendre du plaisir jusqu'à la fin de sa vie, quand même.
0: Par contre, je sais pas, parce que moi, ça fait des années que.
2: J'ai arrêté.
1: Que c'est fini. C'est fini tout ça.
0: Bon, par contre, comme. Parce que moi, je pensais que c'était juste pour en enlever. Mais apparemment, on peut aussi en rajouter. Alors, quelle est la taille. La taille qui va bien.
1: Ah oui.
2: Bah, celle qui te plaît, celle qui plaît à la nana, on s'en fout.
0: Ah.
2: Bah oui. Après, une vulve, c'est particulier quand même, une vulve. Donc c'est très subjectif. Est-ce que c'est beau, est-ce que c'est pas beau, est-ce que t'aimes les grandes lèvres, est-ce que t'aimes pas, est-ce que. Tu vois?
0: C'est pas un truc que t'exposes quand même. Enfin,
2: Oui, mais toi, t'as le droit d'être bien dans ton corps et d'avoir. Enfin, tu vois?
0: Mais moi, je sais pas, moi, avec le ventre, l'endroit. Si tu veux, même manger, ça fait 10 ans que j'ai pas vu.
1: Le secret, il est là, c'est que quand vous ne voyez plus votre zizi, quand vous faites pipi, c'est que vous avez pris trop de ventre, en fait.
2: C'est ça.
0: Donc, si tu veux, l'esthétique, bon, ouais. Moi, pas de. Tu vois, la tête, oui, je la vois encore.
2: Non,
0: les
2: mais
0: pieds,
2: ça.
0: À la
2: ouais.
0: Mais la teub, bon, elle fait ce qu'elle veut, quoi. Genre, bon, voilà, allez, salut.
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1: Nous sommes de retour dans votre émission.
2: C'est Satanas.
1: Là, c'est ça, je cherchais quand il a fait ce petit rire là.
2: C'est Diabolo, c'est le chien. C'est
1: Diabolo, oui,
2: le
1: comme chien. Ça. Il rigole comme ça. Nous sommes de retour dans votre radio. Ce sont les affreux Jojo avec le Laurence Ruati. On a appris plein de choses avec vous, le Lot. Hein.
3: Oui,
2: donc, plein. N'exagère pas non plus.
1: Je ne sais pas si elle devrait
2: très
1: pas.
2: Instructif.
1: Elle devrait faire une petite chronique, peut-être Madame Docteur. Tu vois, un truc un peu comme ça.
4: La prochaine fois, je fais ça aussi.
1: Alors, Docteur Ruati.
2: Remplacez Brigitte Lahaye.
1: Ouais, puis ça sonne bien, regardez. Docteur Ruati. Qu'en pensez-vous ?
4: Ça marche bien, ça ?
1: Ça marche bien.
4: Allez.
1: Yann Morel est là également, Jérôme aussi. Yann, vous allez nous proposer un flash info ?
5: Allez.
1: Oh bah ouais, parce que c'est important de s'informer dans la vie.
5: Allez,
1: vous êtes capable. Il est belge,
5: le flash ? Non. Ah bon, d'accord. Je sais pas. Tu me dis, je fais allez, mais.
1: Allez.
2: On dirait que tu le connais pas, là. Même en dehors des émissions, des fois, il fait des voix.
1: C'est vrai.
2: Excusez-moi. Il s'excuse et puis voilà, il repart en normal.
6: Bonjour à toutes et à tous, nous sommes aujourd'hui et c'est l'heure de votre flash info. Passons sans plus attendre à l'actualité de la semaine. À la une des titres aujourd'hui, une épidémie semble frapper les... D'après les scientifiques, rien d'inquiétant puisque le seul symptôme est que l'on ne peut pas finir. Apparemment, cela ne durait que quelques et les personnes atteintes ne s'en apercevraient même. Lundi, au zoo de Beauval, un petit malin s'est amusé à peindre la corne d'un rhinocéros en jaune. Un chimpanzé, passant par là, a confondu la corne de l'animal avec une banane et a tenté de la lui arracher. Le primate est devenu fou et a alors agressé l'auteur de la mauvaise plaisanterie. Résultat, tel est pris qu'il croyait prendre, le singe a effectivement réussi à arracher quelque chose et est reparti dans son arbre avec son trophée. Mardi, c'est la fête au village. Pardon.
1: Au village. C'est la fête au village.
6: Les parents, les enfants ont amené leur potage. Alors ces paroles tirées du succès du groupe Les Musclés en 1989 seront reprises par Nathalie C, qui était l'invitée des Afro Jojo il y a quelques jours pour son prochain album. Mercredi, c'est Ravioli. Mais c'est aussi sorti cinéma. Ce mercredi est donc sorti sur les écrans le dernier film de Buclesson. L'histoire, un homme cherche à se venger du meurtre de sa femme et de sa fille, assassinés par un policier marseillais. La bande annonce tout de suite.
7: Ils ont tué sa famille.
8: Ah, vous avez tué ma famille.
7: Ils vont le regretter.
8: Vous allez le regretter.
9: Flingue. Tuez-le.
8: Explosion.
9: Flingue. Tu me le paieras, enfoiré. Cascade de voiture.
7: Tu t'appelles comment ? Nicolas Police. Mais tout le monde m'appelle Nick. Nick la Police. Le nouveau film de Buclesson. Mercredi sur vos écrans.
6: Mm-hmm. Eh ben, ça fait envie.
2: Oh oui.
6: Quatre hommes retapent une maison en bord de mer et se blessent grièvement en tentant d'enfoncer des clous avec un requin marteau. Vendredi.
1: Oui, celle-là, oui.
6: Voilà. Vendredi, People, Raymond Delarua fait le buzz sur Internet. En effet, une vidéo dans laquelle il paraît en slip kangourou avec une bouteille de whisky vide à la main circule actuellement sur la toile. Dans cette vidéo, on le voit se livrer à des expériences étranges avec son acolyte Thierry Alonso. Dans sa conférence de presse hier, il nie les faits et prétend que l'on a affaire à un affreux trucage. Ceci sera donc l'objet de la question de la semaine prochaine. Est-ce que cette vidéo influencera les chances de Raymond Delarua d'être élu lors de ses prochaines élections communales. Alors, c'est la fin de cette édition. L'ensemble de la rédaction et moi-même vous souhaitons une affreuse fin de semaine.
1: Merci Raymond, que on va saluer évidemment, qui est c'est lui qui a créé cette émission, les affreux Jojo. Jérôme, je suis désolé, on n'a plus le temps pour vos brèves.
4: Bah oui,
1: parce qu'il faut absolument marquer une pause et gagner un petit peu d'argent avec la pub qui arrive.
2: Moi, je suis encore sur la.
1: La
2: rhinoplastie de.
4: J'en ai d'autres, vous verrez. Restez pour les autres émissions,
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1: Et c'est déjà la fin, les amis. Ouais, mais ça passe à une vitesse incroyable. Incroyable. On a appris plein de choses. Plein de choses. On a eu un joli flash info de Yann Morel. On n'a pas eu des brèves de comptoir de Jérôme, mais peut-être qu'on les aura dans une autre émission.
2: Certainement.
1: On va vous faire bosser, Yann, tout à l'heure. Là, dans quelques secondes, préparez-vous avec ce jeu qui s'intitule So British Lyrics. Vous allez nous donner des questions, pas des questions, vous allez nous donner des paroles d'un tube anglais, mais vous allez nous les donner en français.
2: Tout à fait.
1: À nous de découvrir le titre de la chanson. Lolotte. Docteur.
3: On dirait le mec de chez M6.
1: Oui, oui, mais c'est ça, c'est ça.
3: C'est lui.
1: Oui, c'est lui, c'est lui, c'est lui. Dites-moi, docteur Ruati.
4: Oui.
1: Selon Socrate, seule une femme qui a accouché sans péridurale peut comprendre un homme qui a un rhume. Est-ce vrai?
4: Bleu.
3: Alors, t'aurais posé la question à moi, je t'aurais dit oui. Peut-être pas docteur Ruati.
1: Docteur Ruati. Vous va bien, docteur Ruati? Je vous vois trop bien.
4: Mais j'ai des trucs là. Je vais vous. Alors là, et les prochaines émissions vont être dingues. Je suis tombée sur des trucs, les
1: D'accord.
4: amis. Ça va être fou.
1: Bon, super. Yann, vous êtes chaud?
3: Je suis toujours chaud.
1: Vous êtes prêts? Alors c'est parti. So British Lyrics.
2: Alors, chanson toujours très connue, hein, je le rappelle. Hein, je ne fais pas des faces de titres qu'on ne connaît pas.
3: Et puis, ça nous arrange.
2: Ouais. Alors. Donc, si je devais rester... Je te gênerai. Alors je pars.
1: Attends. Si je devais rester, je te gênerai.
2: Plus précisément, je serai toujours sur ton chemin. Dans le sens, ouais, je te gênerai. Tu vois. Alors je pars. Ouais. Mais je sais.
1: Go back to Icy.
2: Que je penserai à toi.
3: I think to you.
2: À chaque pas sur mon chemin.
1: And the step by step for the road.
2: Et attention, refrain.
1: Oui.
2: Et que
3: and
2: je t'aimerai toujours.
3: And I love the good fly.
2: Je t'aimerai toujours.
1: I love forever. I love you forever.
2: Toi, mon chéri.
3: You,
2: toi,
3: my love.
1: You, my love. Okay. You, my darling. Oh my Alors, darling.
2: Non,
1: c'est plus.
2: Pas ça. Alors,
3: c'est pas.
2: Des souvenirs doivent.
3: C'est pas Ghost.
1: C'est un slow.
2: Ghost, c'était quoi?
1: C'est la chanson des les Platters.
2: Non, c'est pas Ghost. Mais c'est aussi la chanson d'un film avec.
4: Rien à voir.
2: C'est aussi la chanson d'un film avec Kevin Costner.
1: Ah.
3: Ah, Robin des Bois.
2: Et la chanteuse en question.
1: Ah, Whitney Houston.
2: Alors.
1: Kevin Costner.
2: Et je t'aimerai toujours.
1: Ah.
2: And I love you
3: too. I believe I can fly.
4: And love.
2: Oui, c'est ça.
1: C'est ça. Et donc, comment ça s'appelle déjà?
2: I will always love you.
1: I will always, c'est le slow de Whitney Houston.
3: En tout cas, je sais pas ce que c'est le truc, mais quand dans les émissions là de, tu sais, de chant, qu'il y en a beaucoup, quand t'as un candidat qui s'attaque à ça, c'est que il maîtrise un peu le gars.
1: Ah ouais.
3: Ou la fille d'ailleurs.
2: Oui, t'y vas pas comme ça.
3: Oui. Ouais. C'est-à-dire que le mec, s'il fait le casting avec à la colle le, tu vois, tu dis bon, tu vois le level, toi.
2: Allez, on va revoir les ambitions à la hausse.
3: Quand tu vois Whitney Houston ou l'autre, là, comment il s'appelle celui qui monte en hélicoptère?
1: Balabonne.
3: Oui, il y a une chanson où tu passes 3 octaves, apparemment. Parce que
1: ah oui, non.
3: Je suis nul en chant, mais.
1: Non, c'est exceptionnel, Balabonne.
2: Alors. Nouvelle
1: chanson.
2: Très connue. Pour les rockeux.
1: Les rockers.
2: Voilà, pour ceux qui aiment.
1: Les rockers, les métalleux.
2: Pour ceux, alors pas métalleux, mais pour ceux qui aiment le rock.
1: Rock and D'accord, roll. Rock and roll.
2: Le bon vieux rock.
1: Allez.
2: Alors, il y a une femme qui est sûre que tout ce qui brille est de l'or. Et elle s'achète un escalier pour le paradis.
3: Waouh.
1: Un escalier. En anglais, escalier, les gars, vous l'avez?
4: J'ai pas.
2: Parce qu'en plus, si vous l'avez, escalier, la chanson alliée.
3: C'est pas Stairway to Heaven?
2: C'est ça.
1: Ouais.
3: Et je suis bon aussi, moi.
1: Et c'est bien.
2: C'est Stairway.
1: Donc nickel. Yann, on va vous arrêter là. C'était plutôt sympa, ce truc.
3: Bien sûr.
1: Voilà. Moi, j'aime bien ce nouveau jeu parce que c'est déjà fini, les
4: mais
1: amis.
4: Mais c'est fou, ça.
1: Eh ben ouais. Écoutez, on va vous embrasser, vous souhaiter une bonne journée, une bonne soirée, une bonne matinée, un bon petit déj, un bon appétit, puisqu'on sait pas trop à quelle heure est diffusée cette émission. On va vous retrouver très prochainement dans votre radio. Il y avait Laurence Ruati, que je vous demande d'applaudir. Il y avait Yann Morel. Et Jérôme Delarue. À très bientôt, les amis. Gros bisous.
4: Et il y avait Carlito.
5: Tchuss. Les affreux Jojo, affreux Jojo.
1: Pirouette.
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13: Bonsoir à tous, à la une de l'actualité, Emmanuel Macron annonce un plan pour protéger les infrastructures critiques françaises face aux attaques hybrides attribuées à la Russie, notamment les drones et les cyberattaques. Le président assure que ces actions ne resteront pas sans réponse. Sur l'énergie, la France va aussi convoquer un G7 dans les prochaines semaines pour sécuriser les approvisionnements et limiter les tensions sur les prix. Et les marins pêcheurs, eux, ont levé les blocages dans les ports en Méditerranée. Après 6 heures d'échange hier, ils sont parvenus à un accord avec la ministre de la Mer et de la Pêche. Un coup de pouce de 25 à 35 centimes par litre et des aides évolutives. Julien est pêcheur, il ne croit pas aux annonces gouvernementales.
14: Des annonces comme ça, en fait, c'est on t'enlève 3, on t'en rend 1, mais les 2 qui te manquent, bah, tu les as perdus pour l'éternité. Et encore une année, et c'est toujours comme ça, tu vois. C'est au fur et à mesure, ils font comme ça, c'est leur méthode. En 10 ans, j'ai perdu énormément. Maintenant, on est obligé, avec leurs contraintes, de soit arrêter, soit de forcer sur l'effort de pêche, de mettre plus de filets à la mer, d'utiliser plus de carburant, de passer plus de temps à travailler.
13: Propos recueillis par Manil Ali Kodja. Rima Hassan porte plainte contre Laurent Nunez pour violation du secret de l'enquête. L'eurodéputé LFI accuse le ministre de l'Intérieur d'avoir contribué à diffuser une information inexacte sur la présence supposée de drogue dans son sac pendant sa garde à vue en avril. Une enquête pour violation du secret de l'enquête est déjà en cours. Une procédure disciplinaire engagée contre un aumônier militaire à Carcassonne. Dans une vidéo tournée lors d'une messe en 2025, le prêtre appelle, je cite, les gauchistes à se calmer. L'état-major juge ces paroles inappropriées et rappelle l'obligation de neutralité politique. L'aumônier avait déjà été rappelé à l'ordre et avait présenté ses excuses. Stéphane Plaza, condamné en appel à 18 mois de prison avec sursis pour violence physique et psychologique sur deux anciennes compagnes. En première instance, l'ex-animateur de M6 avait été écopé d'un an avec sursis. Il conteste toujours avoir été violent. Un mot de football, Cristiano Ronaldo poursuit l'aventure avec le Portugal. Le quintuple Ballon d'Or figure dans la liste première du nouveau sélectionneur Jorge Jesus pour les 4 prochains matchs de Ligue des Nations. Le Portugal affrontera notamment le Pays de Galles jeudi à Lisbonne. Enfin, l'abbaye du Mont-Saint-Michel, le palais de l'Élysée, l'Assemblée nationale ou encore le Sénat. Voilà quelques-uns des sites et monuments emblématiques que le public pourra visiter tout le week-end. C'est à l'occasion des Journées du patrimoine. Et il faudra être patient, il risque d'y avoir de longues files d'attente. Voilà pour l'actualité. Excellente soirée à tous.

0: de neuf sur vos petits écrans cette semaine? Un peu d'action pour commencer avec Migli, un personnage issu de la série Reacher.
1: Je suis détective privé. Tu veux que je te montre comment faire ce métier? Regarde bien.
2: J'ai été formé à ce métier, vous savez.
1: Pas formé comme moi.
0: La suite, c'est sur Prime Video. Un thriller psychologique à présent avec Je te connais, ou la vie d'une famille sans histoire, perturbée par l'arrivée du nounou.
3: On n'a toujours pas de nounou pour l'instant, mais on trouvera.
4: Donc, personne ne t'a convenu?
3: Mais cette fille, oui. Ma vie et elle s'entendent bien. En ce moment, je lui fais plus confiance qu'à moi-même.
5: On peut pas garder cette fille à la maison.
3: Quel est le problème?
4: Vas-y, répète après moi. Maman. C'est bien, continue. Maman.
0: Je te connais, une série turque à découvrir sur Netflix. Enfin, on termine avec une comédie française. Surveillant raconte les aventures parfois compliquées du personnel d'une prison.
6: Pour moi, la prison, c'est d'abord la réinsertion.
7: Allez, debout!
6: On est responsable des détenus et on doit les aider à retrouver leur place dans la société. C'est de la cannabis? On fait un métier basé sur l'écoute et le dialogue.
7: Mais sur la vie de ma mère!
8: T'avais un truc à dire?
0: Surveillant avec Audrey Lamy et Jean-Pascal Zadi, c'est sur Disney+ en ce moment. Voilà, c'est tout pour cette semaine. Bon visionnage!

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0: Bonjour à tous.
1: Ce monde n'est pas encore prêt.
0: TMC nous propose ce soir un film fantastique, divertissant et coloré, le film Wonder Woman 1984.
1: Et ce jour-là, tout sera différent.
0: Diana Prince, alias Wonder Woman, mène une double vie discrète. Le soir, elle intervient dans l'ombre pour protéger le monde, et le jour, elle travaille comme anthropologue au Smithsonian Institution de Washington. C'est là qu'elle fait la connaissance de l'homme d'affaires un peu exubérant Maxwell Lord, désireux de devenir mécène de l'établissement. Mais leur rencontre cache en réalité une sombre histoire. Wonder Woman 1984, c'est ce soir sur TMC. Sur Sister, c'est la série Hawaii 5.0. Sur Gulli, c'est le film La Patte Patrouille, La Super Patrouille, le film.
2: Le vol se déroule bien.
3: Très bien, on s'occupe bien de moi.
0: Et Stéphane Bern est aux commandes de la carte au trésor ce soir sur France 3. Direction le département de l'Ain, sur le territoire singulier de la Dombe, qui dévoile une nature exceptionnelle, un patrimoine méconnu et une histoire fascinante. Le terrain de jeu s'étend entre la Saône et l'Ain, de Trévoux à Pérouges, en passant par Châtillon-sur-Chalaronne, Villars-les-Dombes et Chalamont. De nouveaux candidats, Marine et Clément s'affrontent dans une course contre la montre à la recherche des célèbres capsules cachées. La carte au trésor, c'est ce soir sur France 3. Sur W9, c'est le magazine Enquête d'Action. Sur TFX, retrouvez le film Sentinelle.
4: La princesse de Galles est morte des suites d'un accident de voiture à Paris.
0: Et notre coup de cœur de la soirée est pour France 5, qui nous propose ce soir le film The Queen.
5: Bonsoir, Majesté. Pardon de vous déranger, mais je viens de recevoir un appel de notre ambassade à Paris.
0: Retour au 31 août 1997. La princesse Diana meurt tragiquement à Paris dans un accident de voiture. La reine d'Angleterre apprend la nouvelle, mais garde le silence. Le peuple britannique ne comprend pas sa réaction et la couronne vacille. Tony Blair, fraîchement élu, va alors tout faire pour que la reine écoute son peuple et montre ses émotions. Un film qui montre les sentiments ambivalents de la reine face à cette tragédie, partagée entre le respect du protocole et l'amour pour ses petits-fils. Hélène Mirren incarne majestueusement la reine Elisabeth II. Le film The Queen, c'est ce soir sur France 5. Et voilà pour le meilleur de votre soirée canap. Installez-vous confortablement et faites votre choix.

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0: Bonsoir à tous. À la une de l'actualité, Emmanuel Macron annonce un plan pour protéger les infrastructures critiques françaises face aux attaques hybrides attribuées à la Russie, notamment les drones et les cyberattaques. Le président assure que ces actions ne resteront pas sans réponse. Sur l'énergie, la France va aussi convoquer un G7 dans les prochaines semaines pour sécuriser les approvisionnements et limiter les tensions sur les prix. Et les marins pêcheurs, eux, ont levé les blocages dans les ports en Méditerranée. Après 6 heures d'échange hier, ils sont parvenus à un accord avec la ministre de la Mer et de la Pêche. Un coup de pouce de 25 à 35 centimes par litre et des aides évolutives. Julien est pêcheur, il ne croit pas aux annonces gouvernementales.
1: Des annonces comme ça, en fait, c'est on t'enlève 3, on t'en rend 1, mais les 2 qui te manquent, tu les as perdus pour l'éternité. Et encore une année, et c'est toujours comme ça, tu vois. C'est au fur et à mesure, ils font comme ça, c'est leur méthode. En 10 ans, j'ai perdu énormément. Maintenant, on est obligé, avec leurs contraintes, de soit arrêter, soit de forcer sur l'effort de pêche, de mettre plus de filets à la mer, d'utiliser plus de carburant, de passer plus de temps à travailler.
0: Propos recueillis par Manil Ali Kodja. Rima Hassan porte plainte contre Laurent Nunez pour violation du secret de l'enquête. L'eurodéputé LFI accuse le ministre de l'Intérieur d'avoir contribué à diffuser une information inexacte sur la présence supposée de drogue dans son sac pendant sa garde à vue en avril. Une enquête pour violation du secret de l'enquête est déjà en cours. Une procédure disciplinaire engagée contre un aumônier militaire à Carcassonne. Dans une vidéo tournée lors d'une messe en 2025, le prêtre appelle, je cite, « les gauchistes à se calmer ». L'état-major juge ces paroles inappropriées et rappelle l'obligation de neutralité politique. L'aumônier avait déjà été rappelé à l'ordre et avait présenté ses excuses. Stéphane Plaza, condamné en appel à 18 mois de prison avec sursis pour violence physique et psychologique sur 2 anciennes compagnes. En première instance, l'ex-animateur de M6 avait écopé d'un an avec sursis. Il conteste toujours avoir été violent. Un mot de football, Cristiano Ronaldo poursuit l'aventure avec le Portugal. Le quintuple Ballon d'Or figure dans la liste première du nouveau sélectionneur Jorge Jesus pour les 4 prochains matchs de Ligue des Nations. Le Portugal affrontera notamment le Pays de Galles jeudi à Lisbonne. Enfin, l'abbaye du Mont-Saint-Michel, le palais de l'Élysée, l'Assemblée nationale ou encore le Sénat. Voilà quelques-uns des sites et monuments emblématiques que le public pourra visiter tout le week-end. C'est à l'occasion des Journées du patrimoine. Et il faudra être patient, il risque d'y avoir de longues files d'attente. Voilà pour l'actualité. Excellente soirée à tous.

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1: Rock'n'Roll 4, c'est le rock'n'roll sur Radio 4.
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1: Aujourd'hui, on va écouter le morceau qui passe pour le point de départ de l'histoire du rock'n'roll. C'est le Rock Around the Clock de Bill Haley and the Comets, qui servait de générique à un film qui s'appelle Graines de violence et qui date de 1954. Rock Around the Clock.